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0: 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Il est 1h.
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0: 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Il est 7h. 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
2: 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Bonjour, merci de nous préférer dans le mardi de l'énergie sur la plus ensoleillée des radios. Voici à présent pour vous la grogne matinale, la version thématique qui sera suivie à 8h de notre première grande édition d'information et de la fléchette. Bon mardi chez vous.
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0: Mesdames et messieurs, bienvenue dans la grande matinale. Bonjour à tous et à toutes, merci de nous rejoindre sur Soleil FM. C'est un plaisir de vous savoir nombreux à l'écoute de la grogne matinale, l'émission citoyenne qui pense à vous chaque matin, en vous donnant la parole pour vous permettre à vous aussi d'encourager, d'amplifier les bonnes œuvres, les bonnes actions, ou de critiquer objectivement les dérives, les manquements, et par la suite vous faites des propositions concrètes, constructives. Deux thèmes pour vous ce mardi. Le premier, l'effondrement d'un immeuble R+9 en chantier dans la nuit du 16 au 17 juillet 2026 à Demoudla dans la commune de Ratoma a fait 16 victimes dont 8 morts. C'est le bilan officiel communiqué par le ministère de l'Urbanisme, de l'Habitat et de l'Aménagement du Territoire. Le département annonce un renforcement des contrôles sur les chantiers, des sanctions contre les auteurs des constructions qui ne respecteraient pas les normes en vigueur. Le Premier ministre s'est rendu sur le lieu du drame lundi pour évaluer l'ampleur des dégâts sur le terrain. Le chef du gouvernement a insisté sur la nécessité de rompre avec les mauvaises pratiques qui favorisent ce type de catastrophe. Alors que vous inspire cette situation et que faut-il pour le respect des normes de construction en Guinée afin d'éviter que des drames de tels drames ne se reproduisent. Le deuxième thème, les députés élus lors des élections législatives du 31 mai 2026 ont officiellement fait leur entrée au Palais du Peuple le 17 juillet dernier. Au cours de cette session inaugurale, ils ont élu à leur tête le docteur Dansa Kourma, ancien président du Conseil national de la transition. Dans son premier discours, il a appelé les députés à faire du Parlement un acteur central de la refondation institutionnelle du pays en votant des lois de qualité, un contrôle efficace de l'action gouvernementale et une représentation fidèle des citoyens. Alors, quelles sont vos attentes des députés de la 10e législature du pays? Vos réactions sont donc attendues dans cette émission bien avant le rappel des principes.
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0: Avec Mamadou Adamassou. Et à la technique pour la mise en onde de cette émission, Aboubakar Youla, il assure en même temps le standard. C'est parti, nous commençons avec Mohamed Odem Kamara, qui nous appelle de Kaloum. Bonjour, monsieur.
6: Bonjour, monsieur So. Bonjour, monsieur So.
0: Oui, bonjour, monsieur Kamara.
6: Et bonjour au brave peuple de Guinée. Et je voudrais tout d'abord présenter toutes mes condoléances aux familles des victimes suite à l'effondrement de ce immeuble R+9. Mais je voudrais dire à monsieur le ministre, à qui j'ai beaucoup de respect, il dit que ce n'était pas autorisé que cet étage soit construit. Alors comment on a conçu jusqu'au 9e étage devant les autorités? Il y a les chefs de quartier, il y a les représentants de l'habitat, je ne peux pas comprendre. C'est le médecin après la mort. C'est le médecin après la mort. Et il faudra que les ingénieurs, le propriétaire et tous ceux qui sont, c'est-à-dire, impliqués de leur près dans ce problème d'effondrement soient arrêtés immédiatement. C'est-à-dire, tout le temps, c'est le médecin après la mort. En tant que ministre de la République, vous dites que ce n'était pas autorisé de faire un R+9, mais par après, on l'a fait au vu et au-dessus de tout le monde. C'est après la catastrophe qu'on est venu. S'il n'y avait pas de catastrophe, l'étage, c'est-à-dire, serait resté. Donc, ça pouvait provoquer d'autres graves accidents. Sincèrement, il faudra qu'on revoie cette situation. Et en ce qui concerne nos députés, toutes mes félicitations à nos députés et à sa tête, Dr. Dansa Kourouma. Nous comptons sur eux. Ils sont là pour la Guinée. Ils n'ont qu'à voter des lois, ils pourront faire l'affaire de Guinée. Surtout, ils n'ont qu'à investir beaucoup dans la sécurité. Et ils n'ont qu'à tout faire pour ne pas que le panier de la ménagère flambe. Vous savez, tout le temps, nos mamans pleurent au marché. Nos mamans, nos soeurs, nos épouses. Toutes les choses sont chères. Et c'est une réalité. À tout moment, c'est des problèmes. Ils ne sont pas là pour être sous la climatisation. Ils n'ont qu'à s'enquérir des réalités. Ils n'ont qu'à travailler comme quand il était à la tête du CNT, parce que tous les conseils étaient partis à l'intérieur pour s'enquérir des réalités de la Guinée, même dans le dernier confin de la Guinée. Donc, je leur souhaite bonne chance. D'autres pouvaient faire la même chose, mais Dieu leur a donné la chance aujourd'hui de représenter tous les Guinéens. Je vous remercie. Qu'Allah protège la Guinée, tous les Guinéens.
0: Merci également à vous, monsieur camarade, depuis Kaloum. Direction Wanindara, Kandé Omar Bamba, bonjour.
7: Bonjour, monsieur Cho.
0: Bienvenue, nous écoutons.
7: Merci. Je commencerai d'abord par présenter mes condoléances les plus attristées suite au décès causé par l'effondrement d'un immeuble à Oloma de Modula, 7h, Sambadjo. Là, honnêtement parlant, soyons guinéens. Quand tu es nanti dans un pays qui a de l'argent, tu veux construire. Les services techniques de l'habitat sont là. Il faut venir à l'habitat et précisément à la direction nationale de la construction. Et quand il y a une attestation de vente, parce que c'est la première pièce maîtresse pour se dire propriétaire d'un terrain. Ensuite, il y a ton plan de marche ou ton arrêté ou ton titre foncier. À travers cela, qui constitue ce dossier qui vient à la Direction nationale de la construction, qui va te demander d'abord de présenter le plan de ta construction. Si tu as dans le projet la construction de trois niveaux, si on te donne le permis de construire, mais avant d'obtenir ce permis de construire, il y a un autre service qui est chargé du sondage du sol sur lequel tu dois ériger ton immeuble. Si j'ai nanti, outrepasse tous les services parce qu'ils donnent de l'argent, ils prennent leur propre ingénieur, ils sont leur propre chef de chantier et consort, c'est de tels drames qu'ils doivent vivre. Et le ministre de tutelle à l'époque, à sa prise de service, il avait dit qu'il était venu pour lutter contre les constructions en Afrique. Il a constitué des services de contrôle en 10 équipes. Tout ce qu'ils construisent à Kaloum avait vu des contrôleurs sur leurs différents chantiers. Et après, ça s'est arrêté. Donc, je demanderai à l'État, quand il y a une décision, il faut qu'elle soit pérennisée. Il ne faut pas aller jusqu'au milieu et puis finir bien en arrière. C'est les conséquences que nous avons vues. Si ces équipes de contrôle avaient continué leur travail, ils sont constitués en 10 équipes et tous services confondus. Et ça avait commencé à Kaloum. Et c'est ce que le ministre de tutelle avait donné comme instruction. Sauf que je parle en tant que modérateur. Aujourd'hui, l'immeuble en question, le propriétaire n'a même pas de permis de construire. À qui la faute? Donc, j'exhorterai mes compatriotes pour tous ceux qui veulent acquérir un terrain, quelle que soit la préfecture, la sous-préfecture, il y a des services techniques de l'habitat, consultez-les. Sinon, c'est les conséquences que nous vivons aujourd'hui qui vont surgir. En ce qui concerne l'Assemblée, tous ceux qui sont dans l'esprit de la refondation, M. Tito, aujourd'hui députés, mais chacun avant d'être élu on les a entendus à la télé, à la radio, avec leur mot de campagne. Chacun a dit, il sera le bonheur de tous. Donc, l'Assemblée de la 5e République est installée. Votre rôle serait maintenant de voter les lois pour le rayonnement de ce pays et pour, comme Hélas l'a dit, l'apaisement du panier de la Ménagère. Ce ne sont que des Guinéens qui sont dans cette assemblée. Ce n'est pas des extraterrestres. Chacun va jouer son rôle et le pays va émerger. À bon entendeur, salut!
0: Voilà, merci à vous, Tande Omar Bamba, depuis Wanindara, la grogne matinale sur Sol FM, votre émission de proximité, de libre-échange qui vous donne la possibilité chaque matin de commenter l'actualité de vos propos sur la gestion de la chose publique. Alors n'hésitez pas à faire un tour avec nous au moment où la mémoire est encore fraîche. En tout cas, la grogne est ouverte à tous les citoyens guinéens où que vous trouvez à travers le monde. Donc n'hésitez pas à faire un tour avec nous, que vous soyez à Conakry, les villes environnantes, à l'intérieur du pays, parce que vous nous suivez en réseau synchronisé sur la 93.5 à partir de nos antennes relais d'Abola, Sigiri. Vous qui êtes dans ces différentes préfectures et les villes environnantes pouvez aussi participer à cette émission. Direction Kéti Simbaya, Ibrahima Kourouma. Bonjour, monsieur.
8: Bonjour, monsieur So. Bonjour, ma radio. À grande écoute. Et écoutez par les autorités. Ce sont deux thèmes très, très importants. Première thématique, l'immeuble qui s'est effondré, faisant 8 victimes, je présente mes condoléances les plus attristées. Mais ce sont élevé 9 étages, ce n'est pas donné à qui, si ce n'est que les nantis, si ce n'est que les hauts cadres. C'est ça le problème. On ferait bien de le dire. Il est du domaine, il connaît très bien le domaine. Si c'est un haut cadre de l'État, ce sont des péchés qui l'ont empêché. Parce que c'est le dernier public, c'est l'argent des contribuables. Si c'est des grands opérateurs, c'est le même péché. Parce que ils n'ont pas bien exécuté ce que Dieu leur demande de faire. C'est ça le problème. Moi, je peux dire, le ministre de l'Habitat, sincèrement, il a bien parlé. Mais voyons maintenant comment ça va se passer. C'est ça, l'exécution. Il n'a pas dit, c'est beau de bien parler, mais est-ce que sur le terrain, ça sera appliqué? C'est des gens interpellés, s'ils n'ont pas de permis et autres. Les victimes, là, ils doivent les dédommager. En principe, si c'est en Europe, c'est ça. Si ce n'est pas dans les normes, avec de telles victimes, mais sincèrement, tu dois dédommager. En tout cas, moi, je suis sur mes fins, voir comment ça va se passer. Il a dit, hein, s'il doit appliquer la loi, il n'a qu'à l'appliquer. Le président Doumbouya n'empêche personne maintenant, aucun ministre. Il a demandé de faire face au problème des citoyens. C'est des citoyens qui ont perdu leur vie là-bas, les habitants ainsi de suite. La preuve en est que tout ce qui se passe à la justice, il ne se mêle pas. Parce que, il dit, c'est faire les citoyens à la base. Nous sommes des citoyens à la base. Donc, on attend la suite. Deuxième thématique, M. So, très important. Le président de l'Assemblée, je le félicite très très bien avec ses conseillers et autres là. C'est lui qui a élaboré le projet de loi, la Constitution. Il connaît mieux que tout le monde. Ils l'ont bien fait de le reconduire à la tête de l'Assemblée. Parce que il n'est plus là-bas maintenant pour le président. Il est là-bas pour le peuple. Il a fait sa campagne pour le peuple. Et le peuple a voté pour lui. Donc, s'il y a des choses des lois qui ne sont pas bonnes pour le peuple, pour les citoyens lambda, je crois qu'ils ne doivent pas voter ça. Ils ont eu la chance de sillonner tout le pays. Donc, vous connaissez les problèmes des Guinéens. Ils ont envoyé les membres de l'Assemblée là, de CNT à l'intérieur du pays pour recueillir les problèmes des citoyens. C'est tout ça là, qu'ils ont compilé pour faire la loi. Il n'y a pas de poste de santé, il n'y a pas d'infrastructure, il n'y a pas d'eau, il n'y a pas de courant, il n'y a pas d'école, tout ça là. Donc, les budgets qui seront votés pour les différents départements, je crois qu'ils seront là pour les contrôler. Comment il faut faire? Il faut un plan maintenant de développement. L'ancien régime avait commencé à faire ce plan-là. C'est la fête nationale à travers l'intérêt du pays. Donc, ils n'ont qu'à eux aussi faire un plan pour le développement du pays. Je vous remercie. Merci, ma radio.
0: Merci, M. Kourouma, depuis Petit-Simbaya, la Croix maintenant à la cimenterie Mamad Bobo Paris. Bonjour, monsieur.
9: Bonjour, M. Sou.
0: Nous vous écoutons.
9: Je vous remercie. En effet, je voudrais au prime abord présenter mes condoléances les plus attristées à ces personnes qui ont perdu de l'air dans ces situations extrêmement terribles. Je pense que tant qu'il n'y a pas le contrôle dans un pays, c'est la porte ouverte à tous les dangers, à toutes sortes de déconvenues. Parce que ici, ce que moi j'observe, la marque de fabrique de ce gouvernement, c'est d'attendre d'abord que les dégâts soient visibles sur le terrain et venir dire après qu'est-ce qu'on doit faire. C'est extrêmement terrifiant, parce qu'un gouvernement ne doit pas fonctionner de cette manière. Mais on construit quelque part. Où sont les services de l'habitat? Il devrait contrôler partout. Mais on ne devrait pas construire un tel immeuble sans que le contrôle ne puisse être au courant. Parce que c'est extrêmement regrettable, d'autant plus que ça, ce n'est pas un petit bâtiment. Et imaginez, monsieur, moi j'ai entendu dire que l'ingénieur avait dit de ne pas partir jusqu'à ce niveau-là, de construire au moins 3 dalles, 4 comme ça, parce que lui, il s'est entêté parce qu'il a de l'argent. Mais toujours en complicité avec les services de l'habitat, tout simplement. Je pense qu'il faut qu'on élève le niveau du débat dans ce pays. Ce gouvernement-là doit, il faut dire, maintenant, se pencher sur les préoccupations de la population. Parce que quand vous avez les moyens dans ce pays, mais vous régnez à maître absolu. Ça ne devrait pas être le cas. Parce qu'ici, on parle de députés aujourd'hui, mais le plus souvent, les députés votent des lois, mais qui ne sont pas appliquées sur le terrain. Ça aussi, c'est extrêmement questionnable, parce qu'un député ne peut pas faire une route, ne donne pas une école ou un poste de santé. Et à travers les budgets votés ou à travers les textes qui sont proposés. Mais nous avons eu toujours des beaux textes, mais sur le terrain, c'est extrêmement... Il y a un décalage total entre ce qui se fait dans les institutions et sur le terrain. Je pense que les députés-là sont interpellés. Nous ne demandons pas un chaos institutionnel. Je pense qu'il faut contrôler l'action du gouvernement et surtout nous proposer de beaux textes, quoique c'est difficile de les appliquer sur le terrain. Parce que nous avons des cadres aujourd'hui, je pense qu'à leur poste. Je vous remercie.
0: Merci à vous, Mamad Bobo Paris, depuis la cimenterie, direction Yimbaya. Moussa Koma, bonjour, monsieur.
10: Ouais, bonjour, monsieur So. Bonjour à vos millions d'auditeurs. Monsieur So, Mamadou Gogo a beaucoup dit. Mais deux thèmes aussi sont importants en ce moment. C'est l'effondrement d'un immeuble en pleine capitale. Ça veut dire que tous ceux-là qui sont impliqués dans l'habitat guinéen ont à s'expliquer. Et prendre conscience du fait que ce n'est pas la première fois. Souhaitons que ce soit la dernière fois, parce qu'il y en a eu trop de victimes par rapport à pareil cas dans notre pays. Avant de construire R plus 9, il faut beaucoup de conditionnalité, M. Sau, en plus du fait que l'intéressé a eu tous les papiers légaux pour construire, mais il y a l'autre, des architectes, des ingénieurs, il y a même celui-là qui a acheté le terrain. Ils sont tous impliqués. Et les inspecteurs du ministère de l'Habitat, ils doivent tous s'expliquer par rapport à ça. Est-ce que l'ordre des avocats, des architectes était au courant qu'il y a pareil travaux? Ils ont été consultés parce qu'ils ont un bureau. Les ingénieurs qui sont venus pour faire élever un tel immeuble, ils ont regardé la structure du sol, la texture du sol. Est-ce que tout ça là a été regardé? Et quand ça a été regardé, c'est pas un sol marécageux? C'est pas un sol accidenté? Qu'est-ce qu'il faut faire? Tous ces facteurs-là feront que tous ceux-là qui sont impliqués alors doivent être interpellés par la justice pour qu'ils s'expliquent. Et les fautifs doivent répondre devant la loi. Dédommager les victimes, c'est important. Quand tu es à un haut lieu, tu démissionnes et tu viens devant la justice pour t'expliquer. Il faut qu'on ait la culture de redevabilité devant le peuple, devant les populations. C'est important. Dire que désormais, pour construire R plus 1, d'ailleurs, R plus 1, R plus 2, quand tu payes un terrain, tu fais R plus 1, R plus 2, c'est fini pour toi. Le reste d'en haut, l'État doit être là-dedans. Parce que l'espace qui est en haut ne t'appartient plus. Il faut que tout ça là soit amené dans notre culture. Tu vas voir les gens qui vont faire 15 étages, 10 étages dans un pays. Et puis, ils s'élèvent ça, tu vois. Ça se fait n'importe comment. Il faut qu'on s'enlève dans ça. Il faut qu'on soit dans les normes comme les autres pays, dans les autres pays. C'est important. Il y a eu trop de victimes par rapport à ça. Il faut que chacun des impliqués s'explique. De l'autre côté, M. Sow, les députés doivent savoir, je l'ai toujours dit sur votre antenne, M. Sow, ils doivent savoir que quand ils faisaient leur campagne, ce n'est pas à la présidence qu'ils se sont arrêtés pour battre campagne devant le président de la République. Ils doivent savoir que le président de la République, déjà, est le défenseur d'une institution, la présidence. Une des institutions. Et eux aussi, ils sont en train de travailler, maintenant à partir de leur installation, au compte d'une autre institution qui est l'émanation du peuple. C'est important. Et ce peuple-là a trop de besoins. Le gouvernement sait que les services sociaux de base doivent être donnés au peuple. Mais les députés doivent savoir que toutes les actions du gouvernement doivent être contrôlées par eux. Et les lois qui doivent venir doivent être votées dans l'intérêt unique du peuple. Si ce n'est pas comme ça, ils auront failli à leur devoir sacré. Donc c'est ce qu'il faut éviter. Ce n'est pas devant le président de la République qu'ils ont parti campagne, mais c'est devant le peuple. Ils sont partis dans la profondeur. Et heureusement d'ailleurs, c'est pourquoi je félicite le nouveau président de l'Assemblée. C'est lui qui était le président du CNT et il est redevenu président de l'Assemblée nationale. Toutes les lois votées au CNT, le suivi sera maintenant facile. La Constitution, c'est eux qui ont monté, ils savent qu'est-ce qui s'est passé et quels sont les intérêts du peuple qui doivent les défendre. Beaucoup sont là-bas, ils étaient sur les 147, il y a beaucoup qui étaient déjà dans le CNT. Et les femmes, les grandes dames qui sont rentrées dans le CNT doivent savoir qu'elles constituent les mamans du peuple de Guinée. Donc il faut travailler dans ce sens. On a confiance en elle. C'est une première d'ailleurs que ce taux est atteint pour les femmes. La féminisation, n'est-ce pas, de l'Assemblée.
0: Bien. Moussa Koma, je suis désolé, beaucoup de choses à dire. Des auditeurs en attente. Merci d'avoir rappelé pour votre participation depuis Mbaya. Nous donnons la parole à Bolo Kada Touraman qui nous appelle de la Mani. Bonjour, monsieur.
11: Oui. Bonjour, monsieur Sow. Bonjour à toute l'équipe de Soleil FM. Je vous remercie très sincèrement de m'avoir donné la parole ce matin. C'est sûr, par rapport à la première thématique, Permettez-moi d'abord de présenter mes sincères condoléances à toutes les familles qui ont perdu leurs proches dans ce drame. Mais M. Sou, il faut qu'on se dise la vérité dans ce pays. Les autorités exécutives de notre pays doivent prendre leurs responsabilités. Moi, j'étais surpris d'entendre un ministre de la République dire que la construction de cet immeuble n'était pas autorisée. Je n'ai plus eu d'espoir quand j'ai entendu ça. Nous sommes dans un pays où il y a des lois. Ceux qui sont censés d'appliquer ces lois, et même ils viennent nous dire que la construction de cet immeuble n'était pas autorisée. Qui autorise les constructions dans ce pays, M. Sow, en âme et conscience. Depuis 2015, la Guinée s'est dotée d'une loi, c'est-à-dire le code de la construction et d'habitation. Il y a toutes les réglementations de la construction dans ce code. Pourquoi on n'applique pas les codes, les lois? C'est pourquoi il ne sert à rien, M. Sow, de voter des lois si les lois ne sont pas appliquées. Il ne sert à rien. Les députés vont voter des plus belles lois de la République, du monde. Mais si les lois-là ne sont pas appliquées, ça devient vraiment des simples écrits sur un papier. Il faut que nous appliquions la loi. Il y a des gens qui donnent des documents. Vous voulez construire, tu viens. On vous livre un permis de construction. Et ce permis de construction-là, tout est dedans. Vous devez vous limiter à tel niveau. Et si vous venez prendre un permis de 6 dalles, vous augmentez 3 dalles, à qui la faute? À qui la faute? C'est ce qui donne c'est ce qui autorise. C'est pourquoi il faut que le patron de l'exécutif joue son rôle, prenne sa responsabilité. Ceux qui sont censés d'appliquer la loi, si eux-mêmes ils viennent dire que vraiment qu'ils ne savent pas pourquoi. En 2023, le même cas s'est passé à Corentin. Il y a un monsieur qui avait commencé à construire, il avait le permis de 3 dalles. Mais au cours de la construction, ses moyens s'est augmenté. Il a dit à l'ingénieur, bon, qu'est-ce qu'il faut faire? J'ai dit, est-ce que tu peux augmenter encore 3 autres? L'ingénieur a dit, non, la fondation que moi j'avais posée, cette fondation ne peut supporter que 3. Il est parti chercher un deuxième ingénieur. Le deuxième ingénieur est venu, lui, il a dit, non, moi je peux augmenter 2. Il dit, non, c'est 3 que je veux. Par fini, il a trouvé un ingénieur qui a dit que bon, je peux faire les 3. Quand il a coulé les 2, il était au troisième. L'immeuble s'est effondré. On a perdu encore des gens là-bas. À Matoto encore, je ne sais pas, en 2022 ou 2023, lors de la construction des logements sociaux encore. C'est des logements sociaux, hein, c'est-à-dire là où l'État lui-même est en train de construire. Les immeubles s'est effondré là-bas encore. Mais comment notre pays fonctionne? Il faut que vraiment qu'on applique la loi. Ceux qui donnent des permis de construction là doivent vraiment penser à la vie humaine. L'immeuble là n'était pas habité. Hein. L'immeuble là est tombé, les nefs là sont tombés sur R+1 et une villa. Les gens qui étaient dedans, c'est les gens là qui sont devenus des victimes. Donc il faut que les autorités prennent leurs responsabilités. On a des lois, on a des instruments ici. Il suffit seulement de les appliquer. Évitons de prendre l'argent dans la main des gens au profit de la vie humaine. Parce que si vraiment il y avait des bons contrôles, je vous le jure, on aurait dû arrêter ça. On vous a donné une autorisation de 6 dalles. Pourquoi c'est 9 dalles? Pourquoi c'est 9 dalles? Et si l'immeuble n'était pas tombé, est-ce qu'il n'allait pas monter jusqu'à 15? Il faut que vraiment qu'on aide ce pays. Si Dieu vous donne la chance d'être au sommet, vous devez prendre votre responsabilité de laisser votre nom dans l'histoire. Mais pas comme ça. Un ministre vient dire, non, moi, l'immeuble là n'était pas autorisé. Qui autorise? Ce n'est pas ses services. Dans un département ministériel, il y a combien de services? Le département ministériel est représenté partout, surtout l'habitat. Il est représenté même dans les villages. Mais comment on peut construire des immeubles sans que vraiment que la construction de l'immeuble là n'était pas autorisée? C'est au président de prendre sa responsabilité. Hein. Parce que si c'est bon, on dira que non, c'est nous. Mais si c'est pas bon, on dira que c'est le président. Par rapport à la deuxième thématique, je pense que les députés sont les élus du peuple. ils doivent défendre, rien que défendre le peuple, contrôler l'action gouvernementale. C'est eux qui votent les budgets. Vous avez voté des milliards pour l'éducation. Si ces milliards ne sont pas investis dans l'éducation, il faut contrôler. Vous avez investi des milliards pour la justice. Si ces milliards ne sont pas investis dans la justice, il faut que vraiment que les... En tout cas, moi, je les attends beaucoup de choses. Il y a 15 membres de l'ancien CNT qui sont aujourd'hui à l'Assemblée. Donc, c'est à eux de jouer le rôle défenseur du peuple. Il ne faut pas dire que non, le pouvoir en place, on a la majorité. Donc, même si le pouvoir fait des projets, le gouvernement fait des bons projets, des projets qui ne sont pas dans l'avantage, nous allons adopter. Si vous adoptez, vous aurez trahi le pays, le peuple. Vous êtes là-bas pour défendre la population. Où toutes les localités sont représentées dans cette assemblée. Vous connaissez la souffrance des gens. Il faut analyser en fonction de la souffrance des gens pour voter des budgets. C'est ce qu'on vous attend, hein. Je vous remercie. Bonne journée à vous.
0: Merci à vous, Bolo Kada Toraman, depuis la Manila Chronique Matinale sur Soul FM, un peu partout à travers le monde, sur le www.soulfmguinée.net, site sur lequel vous pouvez avoir des informations nationales, africaines, internationales. Donc, vous pouvez le consulter à tout moment, 24 heures sur 24. 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La Grogne vous donne l'occasion, l'opportunité, vous aussi, d'apporter votre graine de sel au développement de notre pays à travers vos idées, vos bonnes propositions, des propositions concrètes pouvant aider notre pays donc à s'inscrire dans le concert des grandes nations. Direction Dubreka, Amadou Ribari, bonjour monsieur.
12: Bonjour monsieur Esso, vous allez bien?
0: Ça va, nous vous écoutons.
12: Je vous remercie, vous et les partenaires commerciaux et les techniciens des Jours de Soleil. Et à mon avis, si moi j'étais à la place de ceux qui décident pour ce pays aujourd'hui, d'abord je vais interpeller le directeur de l'habitat de cet endroit, deuxièmement le chef de section de cadastre de cet endroit, troisièmement l'ingénieur de ce bâtiment, quatrièmement le patron de ce bâtiment, cinquièmement, le chef des maçons de cet endroit. Si la responsabilité, avec sixièmement, tous les factures qui ont été utilisées pour acheter le matériel. Si tout ce qui a été demandé a été acheté correctement par les patrons, les factures, les numéros de fer, le dosage, tout ceci répond normal, je mets le patron à côté. Et la responsabilité de cet endroit, y compris les chefs de terre et les présidents des districts de cet endroit. Parce que tous les documents administratifs passeront dans leurs mains, systématiques, sans aucune confusion. Et si l'ingénieur a failli, nous allons calculer le nombre de personnes qui vont habiter dans cet endroit, nous mettrons en charge sur ceci, comme s'ils ont tué toutes ces personnes-là. Et la condamnation, la justice va prendre ses décisions sévères. Mais comme nous sommes dans ce pays, tel que nous savons tous, les sentiers là, c'est pour le privé. Nous avons vu des sentiers à Matoto. Là-bas, c'est pas pour le privé. C'est public, l'État. Et c'est même pas 5 dalles. Nous avons vu tel que le dosage de ciment et le fer, ce qui a été fait, ni vous, ni moi, a entendu à la télé, c'est ce qui s'est passé comme sanction. On a vu seulement l'effondrement de ces étages. Je présente mes sincères condoléances qui ont perdu leur âme. Le bien que perdu là, que Dieu le remplace. Mais l'effondrement de l'étage, ce ne fait pas seulement en Guinée, ça se fait partout dans le monde. On peut étudier seulement savoir la base fondamentale, c'est quoi. On peut construire sur le règle de l'art. Et cette action vient d'arriver encore. Ça va se faire. Mais la cause va être étudiée pour ne pas que ceux qui veulent le faire soient victimes de la même chose. Je passe. Pour le deuxième sujet, ce qui concerne l'Assemblée nationale de notre pays, à ce que j'ai vu ces députés élus, et il connaît le nombre de la population guinéenne. Il connaît le nombre des électeurs de la République pour le recensement, pour tout. Il sait le nombre qui l'ont élu en tant que député. Et ces députés, moi je suis persuadé dans la tête, ils vont respecter tous les critères qui ont été faits pour que d'abord qu'ils soient choisis pour être députés. Ils vont appliquer tout accord qui a été fait et qui ont été déclarés par les organes principaux qui organisent les élections députés. Je suis persuadé, ils vont défendre tout l'objectif pour lequel la campagne a été tapée devant les hommes qui l'ont porté confiance. Maintenant, moi, en tant que citoyen, qu'est-ce que j'avais voulu? Qu'est-ce que je veux? Je voudrais, parce qu'il y a des ministres qui vont partir à l'Assemblée, il y a certains qui ne maîtrisent pas le nombre de fonctionnaires dans leur département. Et pourtant, ils recevoir des budgets. Ce que moi, je veux que le député soit, qu'il accompagne tout texte, toute proposition qui vont passer devant l'Assemblée nationale, qui vont aller à l'intérêt de la population de notre pays. Qu'il soit électeur ou pas électeur, qu'il soit guinéen ou pas, qu'il soit des députés qui vont empêcher toute proposition, tout texte qui ne vont pas à l'encontre de l'intérêt supérieur de la nation et de notre pays. C'est mon souhait qu'il soit. Mais malheureusement, force est de reconnaître, pendant 7 ans, certains parmi ceux-ci sont là. Les résultats qui sont fournis depuis qu'ils ont été là-bas, j'attends que le même résultat qu'ils ont fait. Mais je prie Allah le Tout-Puissant, le miséricordieux, qui a créé la terre et la ciel, que ces députés sortent à vers la grande porte. Pour les textes écrits, la Guinée est le maître des textes dans tout le pays du monde. C'est l'application. En Afrique, l'écriture des textes à l'Assemblée pour dire qu'après le président, c'est l'Assemblée, si, ça c'est une affaire secondaire. Moins d'erreur, on met tout dans la toilette, on passe. Vive la République de Guinée et vive la stabilité. Je vous remercie.
0: Merci Amadou Ribari depuis Dibreka, la grogne matinale sur Soleil FM un peu partout à travers le monde sur le 3W, Soleil FM Guinée.net, c'est sur lequel vous pouvez aller pour avoir des informations nationales, africaines et internationales. La grogne vous donne chaque matin l'occasion, l'opportunité, vous aussi, d'apporter votre contribution au développement du pays à travers vos idées. Direction Kipé, Ibrahim Sako, bonjour.
13: Bonjour,
0: monsieur.
13: Bonjour à l'équipe du jour et merci pour votre combat de tous les jours. On dit, pour avancer, on doit réaliser que quelque chose a changé. Mais parfois, nous retenons que ce qui nous intéresse et mettons le reste de côté. En ce qui concerne par rapport au sujet du jour, je pense que il faudra que le département qui est en charge par rapport à la construction des maisons prenne leurs précautions. Parce que tout ce qui est dit par rapport à la construction des immeubles, c'est quelque chose qu'il faudra vraiment vérifier. Parce que si par là, l'immeuble, ça fait recours à la fondation. Il faudra que la fondation soit trop solide. Et les services de contrôle aussi doivent essayer vraiment de jouer leur rôle. Parce qu'un immeuble ne peut pas être construit dans le débrouillage. Il faudra que la fondation soit trop solide. Je sais que l'accident, c'est quelque chose qu'on ne prévoit pas, mais on dit mieux vaut de prévenir que de guérir, quoi. Et la Guinée, c'est toujours comme ça. Et nous devons maintenant vraiment améliorer nos stratégies pour que vraiment qu'on soit épargné par rapport au danger. Maintenant, par rapport au second sujet, nous avons vu l'installation des députés. Et vraiment, nous remercions ceux qui ont organisé les élections parce que, je n'ai jamais vu, les choses se sont bien déroulées en Guinée. Ça, c'est beaucoup ça. On espère que les choses vont changer et que ceux-là aussi vont vraiment se battre pour pouvoir vraiment améliorer les choses. que Dieu bénisse la Guinée et les Guinéens.
0: Voilà, merci Monsieur Sako. Depuis Kipé, direction Bambeto, Sidi Mohamed Ben Abdallah, bonjour.
14: Oui, bonjour Monsieur Sow. Bonjour tous les Africains, surtout l'Ouest africain, les gens du Sahel. Vous avez des préoccupations et alors il y a des défis. Maintenant, concernant le premier thème, les députés. Le CNT était là. C'est le même CNT qui est reconnu dans sa Kourouma, qui est à la tête, n'est-ce pas, qui propose, qui contrôle, qui gère l'Assemblée nationale, qui est extrêmement bien payée. Et ils étaient extrêmement bien payés. Nous sommes d'accord. Mais on a assisté à quoi? À des défaillances. Combien de milliards ont été détournés sous Doumbouya? Où est le sec? Où est la présidence? Où est le CNT à l'époque? Vous avez vu, on en parle. Certains même parlent de ça, c'est pour se vanter. Parce que, en fait, ceux qui détournent, ça dit, laisse des traces de telle façon qu'ils se vendent. Parce que, franchement, il y a de ces comportements. Un vrai voleur ne se comporte pas comme ça. Donc, pendant tout le régime d'Alpha, et voilà, l'institution législative est là. Et moi, j'ai même vu quelqu'un qui a dit à celui-ci, là, la boulimie du pouvoir, il veut trop le pouvoir. Vous voyez, mais nous voyons les réalités actuellement, ces défauts, si c'est loi des défauts, tous ces défauts se retrouvent chez les gens. Maintenant, ils ont assez voté la loi. Nous demandons d'eux qu'un contrôle maintenant du fonctionnement du gouvernement, le budget est là, c'est planifié, ils doivent aller se déplacer, chaque député voir ce qui se passe. Rien n'a été fait sous le CNT qui vient de mourir. Maintenant, moi je lance un appel à tous les Guinéens, partout où ils sont, n'est-ce pas? Surtout dans le Sahel où nous avons le destin commun, un Sahel indivisible, et que chacun doit être vigilant pour qu'on puisse harmoniser nos affaires, nos efforts, n'est-ce pas, les faire converger pour qu'il y ait des institutions fortes, comme l'avait dit Obama. Parce qu'Obama nous a condamnés, Trump est venu nous condamner aussi, mais le premier à condamner, c'est un Africain, n'est-ce pas, de l'Afrique noire. Bon, maintenant, concernant le bâtiment, écoutez très bien, qui va prendre un montant d'un coup, le coût d'un bâtiment de 9 étages pour jeter ça comme ça dans des poubelles ou autres? Mais écoutez, il faudrait qu'on soit sérieux. Où est l'ingénieur? Nous avons formé nos enfants, nous les avons éduqués. Tous ces défauts que vous voyez, c'est eux. Parce que quelqu'un va dire, l'autre même a dit tout à l'heure, il y a un étage à Kaloum, l'ingénieur avait dit, ah, ça ne peut pas supporter plus de tant d'étages. On a vu. Donc, actuellement, le propriétaire de la maison, de routine, n'est-ce pas, les gens construisent leur maison, ils prennent un ingénieur. Maintenant, l'ingénieur est entièrement responsable. A-t-il eu une formation solide? Ou bien c'est quelqu'un qui a toujours magoillé, il a eu la chance, ceci, cela, ainsi comme on le voit dans beaucoup de services, dans beaucoup d'institutions. Écoutez bien, notre façon même d'analyser, n'est-ce pas, prouve ce que nous sommes en train de faire. Mais maintenant, moi j'invite tout Africain de l'Ouest africain, surtout du Sahel, parce que nous sommes tous des citoyens du Sahel, qui est indivisible. Donc, vraiment de faire une division de conscience, avec une certaine sérénité, savoir se limiter dans son coin. Sur la voie publique, n'est-ce pas, chacun, c'est-à-dire aussi bien l'éleveur que l'agriculteur, on le disait en Afrique traditionnelle, n'est-ce pas, chacun est propriétaire de sa zone d'utilité. N'est-ce pas, il faut qu'on fasse converger les efforts de façon sereine, se rééduquer. Mais le peuple, maintenant, va en avoir marre. Parce que tout ce qui se passe actuellement, c'est la présidence. Hein. Parce que la présidence contrôle tout. Tu ne peux pas sortir un morceau, c'est-à-dire même un million sans que le secrétaire général du gouvernement ne soit le papier. Il y a le contrôle a posteriori. Il y a le contrôle avant. Vous comprenez? Il y a le contrôle au moment. Mais écoutez, est-ce qu'on voit quelque chose de clair dans tout ce qui se passe? Si maintenant les gens dorment, qui qu'il soit, la présidence et l'Assemblée nationale, ou par exemple les services de défense et de sécurité, soyez vigilants, vous avez prêté serment devant le drapeau national. C'est sacré. L'Ouest africain en a marre. Vous préparez quoi pour vos enfants?
0: Sidi Ben Mohamed. Merci à vous. Vous le savez, il y a des termes péjoratifs qu'on n'accepte pas dans la grogne maintenant. Vous êtes libre d'analyser, de critiquer objectivement, de faire des propositions concrètes, constructives. En tout cas, merci à vous depuis Bambeto. Nous partons un peu plus loin à Amdalay, d'où nous attend Alia Konsoba. Bonjour.
15: Bonjour, mon grand journaliste. Vous savez, je vous en prie. Pas du tout, c'est qu'un peu mal du côté, surtout mes parents de Dingré. Par rapport à ces états qui ont effondré, moi je pense que c'est triste dans ce pays, hein. Tout le monde aspire à l'âme à toutes les victimes. On apprend, il y a eu 8 victimes, 8 personnes qui sont décédées. Tout le monde se regrette. Ce qui est marrant et triste dans tout ça, quand le ministre, moi, c'est le discours de ce ministre-là qui me fait très, très mal. Comment un ministre de Guinée qui est chargé de ses habitats peut venir dire un individu peut construire un étage de plus neuf. Et que ces états-là n'étaient pas autorisés. Ce pays est compliqué. C'est vous assez. Comment quelqu'un peut construire à Conakry, hein? C'est pas à l'intérieur du pays, à Conakry. Quelqu'un peut faire la fondation d'un étage jusqu'à finir, parce que cet étage, ça restait seulement des finitions. Maintenant, lui vient dire que il ne savait pas que les états là en train de construire là. C'est dommage, hein? C'est regrettable. Donc, les gens aussi qui construisent les états, si ce n'est pas le moyen de construire un état, oubliez que de cesser, il faut construire un village. C'est très important. Mais vous s'accordez de construire un état qui n'est pas norme. Donc, c'est ce qui s'est passé. Mais tout ça là, c'est de... Si nous, ce qui nous gouverne là, si ils prennent leur responsabilité, ça ne doit pas arriver. Mais comme vraiment, c'est dommage, c'est un père à l'âme à tous ces victimes là.
0: Voilà. Merci à vous, Alia Konsoba, de PM d'Allaï. Comment Sissé nous appelle Danta. Bonjour, monsieur.
16: Monsieur, bonjour.
0: Bonjour, monsieur Sissé. Nous vous écoutons.
16: Je ne veux plus parler de l'Assemblée. C'est déjà installé. Tout est à place. Mais nous allons voir la suite, désespérément. Je crois que c'est l'essentiel. Tout ce que j'ai dit, à votre antenne, vous voyez, j'ai trop aimé la radio soleil. Faire venir des gens, expliquer au peuple, soutenir les devoirs du peuple. Ça, c'est important. Donc, l'Assemblée, en deux, quand je dis la nuit que tu es beau, le matin, en devoir. Donc, attendant l'Assemblée, ils mettent ça de côté pour pas la campagne, comme il peut.
0: Oui. Monsieur Sissé, vous allez réajuster l'appareil parce que là, la ligne s'entrecoupe. J'ai du mal à comprendre ce que vous êtes en train de dire. Non, la ligne n'est pas fiable avec Monsieur Sissé. Donc, on a quelques petites minutes à patience. Vous pouvez rappeler pour continuer votre intervention. D'ici là, on se rend à Koloma, où nous appelle Mamadou Diallo. Bonjour.
17: Bonjour. Vous allez bien?
0: Ça va, nous écoutons.
17: Je vais parler de l'attente de l'Assemblée nationale. Moi, je dirais que l'Assemblée nationale a été installée, mais le rôle de l'Assemblée nationale va être très, très, très, très, très, très important. Moi, je demanderai à l'Assemblée nationale de surveiller l'État à travers les constitutions des routes. les routes nationales et les routes de la capitale. Vous savez, jusqu'à présent, au niveau des routes nationales, route Mamoun-Labé. Mamoun-Labé, ça fait plus de 4 ans comme ça, cette route n'a pas été bitumée. Et tout le temps, on est en train de dire dans les radios le bitumage de cette route nationale. Le développement d'un pays commence par les routes. S'il n'y a pas de route, il n'y a pas de développement. Et c'est pour cela, si tu vois qu'un pays est développé, c'est à travers les routes. C'est pourquoi l'Assemblée nationale doit mettre le point sur la construction routière. C'est très, très important. On a vu Ousmane Gawal dire que bientôt les bus seront opérationnels à Conakry. Mais les bus seront opérationnels s'il y a des bonnes routes bien bitumées. Si les routes sont bien bitumées, les bus ne vont pas être gâtés. Mais si les routes ne sont pas bien bitumées, les bus qui vont envoyer pour la population à Conakry vont tous être gâtés. C'est pourquoi la première chose, il faut bitumer les routes de Conakry avant d'envoyer les bus pour la population. Et deuxième chose, je demanderai à l'Assemblée de contrôler les investissements au niveau de la santé, de l'éducation et de la formation professionnelle. Ces trois secteurs-là sont très importants. Santé, éducation, formation professionnelle. Cela va permettre à nos jeunes d'avoir de l'emploi. Et surtout de l'énergie, l'investissement au niveau de l'énergie et de l'eau. L'énergie et de l'eau, c'est vital pour la population. Merci. Et à bientôt.
0: Voilà, merci à vous, Mamadou Dian Diallo. Merci également à tous les autres intervenants ainsi qu'à nos auditeurs. C'est pratiquement terminé la chronique matinale de ce mardi 21 juillet 2026. Merci à vous de l'intérêt accordé à l'émission. Un grand merci à Boakar Youla qui a assuré la mise en onde. Restez avec nous sur Sol FM.

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0: 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Il est 8h.
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2: Bonjour, merci de nous rejoindre sur la 93.5 et le 3W sur FM Guinée.net. Les articulations. Plus de 100 ressortissants guinéens vivant en Libye, candidats au retour volontaire, sont attendus à Conakry ce mardi 21 juillet 2026. Détail dans un instant. Une octogénaire a été retrouvée morte et poignardée lundi matin dans sa chambre à Tongol Balbé, district de Madinandiri. Nous sommes à Labé, dans la sous-préfecture de Daralabé. Comment donner à la Guinée son image d'antan de perle de l'Afrique de l'Ouest? C'est le défi que se lance la coordination nationale des acteurs de l'assainissement. C'est tout pour les titres. Aboubacar Youla assure la mise en onde.
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2: Bienvenue à toutes et à tous. 104 Guinéens vivant en Libye, candidats au retour volontaire, sont attendus à Conakry dès ce mardi 21 juillet 2026, selon l'ambassade de la République de Guinée à Tripoli. Ses compatriotes avaient raté leur vol le 14 et 19 mai 2026, dimanche 19 juillet. Ils étaient tous invités à se présenter à la chancellerie pour les dernières formalités, visites médicales et enregistrement des bagages. Dr Aboubacar Dembadjabi, spécialiste des questions internationales, s'est prononcé sur le 69e sommet de la CEDEAO tenu dimanche en Sierra Leone. L'enseignant-chercheur à l'Université Générale Lansana Conté du Sonfonia partage le contenu du discours du président guinéen. Il s'est aussi prononcé

0: sur l'avènement du président sénégalais Bassirou Diomaye Faye à la tête de la CEDEAO. Samuel Demba Diolamou nous fait le décryptage.
1: Le président de la République a participé dimanche pour la première fois au sommet de la CEDEAO depuis son avènement au pouvoir. Dans sa prise de parole, Mamadi Doumbouya a fustigé les sanctions prises le plus souvent contre les pays membres de l'organisation. Dr Aboubakar Demba Diaby dit ce qu'il en pense.
2: Si vous analysez un peu son discours, vous verrez que c'est ce qui a poussé les pays sahéliens à se retirer, le Burkina, le Niger et le Mali. Donc il les a rappelés en créant une intégration économique et commerciale, la libre circulation des personnes et de leurs biens, que cela allait être un pas géant dans l'intégration.
1: Pour l'enseignant-chercheur, l'institution sous-régionale devait revoir ses méthodes parce que pour la Guinée, ces sanctions n'ont pas servi à grand-chose.
2: Une sanction ne peut pas marcher avec nous parce que la Guinée est un peu spécifique par rapport aux autres. Nous avons notre propre monnaie. Ensuite, nous pouvons commercer avec le reste du monde par la mer, par l'air, par terre. Et ensuite, nous avons des ressources humaines que le monde entier en a besoin.
1: Le président sénégalais a succédé à Julius Maada Bio à la présidence tournante pour un mandat d'un an. Dr Aboubakar Demba Diaby estime que Bassirou Diomaye Faye a du pain sur la planche.
2: Saviez-vous d'ailleurs qu'on lui avait confié un dossier à l'époque pour ne pas que les pays sahéliens sortent de CEDEAO, mais il n'a pas réussi là-dessus. Bon, je me pose la question comment il va réussir en ce qui concerne la présidence de la CEDEAO, d'autant plus qu'il a assez de problèmes intérieurs que de s'occuper de politique intérieure.
1: Voir le président Mamadi Doumbouya diriger la CEDEAO un jour est possible, a conclu notre interlocuteur.
0: Le procureur spécial près la Cour de répression des infractions économiques et financières, CRIEF, a saisi plusieurs services d'enquête afin d'ouvrir une enquête préliminaire sur les faits présumés de détournement des deniers publics, d'enrichissement illicite, de blanchiment de capitaux, de corruption d'agents publics, de faux et usage de faux, ainsi que de complicité selon un document officiel du parquet spécial. Cette procédure fait suite à une annonce portant sur la gestion de deux importants projets financés en faveur de la Guinée. Le premier concerne le projet d'amélioration des services d'eau dans les quatre régions naturelles du pays, ainsi que le projet d'approvisionnement en eau potable et d'assainissement en milieu rural dans les régions de la Moyenne et de la Haute-Guinée. Les montants évoqués dans la dénonciation atteignent plus de 22 millions d'euros et 45 millions de dollars américains. Le second dossier porte sur la gestion des fonds humanitaires du Fonds central d'intervention d'urgence CERF des Nations Unies d'un montant de 2,5 millions de dollars débloqués en décembre 2024 pour assister les populations affectées par les inondations dans les régions de Kankan et de Zérékoré. Ces ressources avaient été mises en œuvre par l'Agence nationale de gestion des urgences et catastrophes humanitaires, ANGUCH, en partenariat avec plusieurs agences des Nations Unies, notamment l'OMS, le Programme alimentaire mondial, PAM et l'UNICEF. Face à la recrudescence des infractions, le procureur de la République près le tribunal de première instance de Macinta, Salimou Diaby, a annoncé l'ouverture d'une session d'audience criminelle placée sous la supervision du parquet général près la cour d'appel de Kankan. Cette session débutera le mercredi 22 juillet. Demain donc, à partir de 10h au palais de justice de Macinta, elle ne prendra fin qu'après l'épuisement total des dossiers inscrits à l'ordre du jour. Le tribunal aura à examiner publiquement 6 affaires criminelles majeures, 4 dossiers de viol, un dossier de tentative d'assassinat et un dossier de meurtre. À l'abbé, une femme de 83 ans a été retrouvée assassinée dans sa chambre dans la matinée de ce lundi. Le meurtre s'est produit dans le secteur d'Ongol Balbé, district de Madinandiré, dans la sous-préfecture de Dar al-Abbé. Selon les informations, le procureur de la République, près le tribunal de première instance de l'abbé, s'est rendu sur les lieux afin de constater les faits. Il a annoncé l'ouverture d'une enquête pour identifier et retrouver l'auteur du crime. La correspondance est signée Mustapha Bachir Diallo.
3: Les habitants du secteur d'Ongol Balbé des districts de Madina Ndiré, relevant de la commune rurale de Daralabé, ont été réveillés par cette nouvelle. Kadiatou Ba était seul à la maison quand elle a été poignardée à mort. Et la Jiasine Ba est le président du district.
4: Il m'a appelé, il m'a dit que c'est une vieille dame qui a été agressée dans sa maison.
5: Dans quel état vous l'avez trouvée à domicile là-bas?
4: Avant mon arrivée, il y avait beaucoup de monde déjà, mais quand je suis arrivé, j'ai rentré, elle est poignardée au bas ventre, j'ai vu les traces du poignard au bas ventre, et puis je crois bien au bras droit.
3: Aussitôt alerté, les autorités ont effectué le déplacement pour des fins de constat, poursuit-il.
4: On s'est retrouvé là-bas avec toutes les autorités, en fait, c'est de l'hôpital de Dara, le sous-préfet, la gendarmerie qui est affectée à Dara. En plus, maintenant, on a attendu la gendarmerie mobile de l'Abbé. On ne sait pas, les médecins, on a fait l'état de lieu. Voilà, pour voir, bon, ils ont fait l'état de lieu après. Mm-hmm. Ils ont vu la dame et puis bon, ils ont posé quelques questions aux voisins de la dame. Après ça, ils ont pris, je sais pas, des photos, je crois bien, avec les taches de sang dans la chambre. Ils ont pris quelques effets d'âme en question. Ils ont dit que c'est dans peut-être 24 heures, 72 heures, tout ce qui va se passer, ils vont nous informer.
3: Aux dernières nouvelles, le corps de la victime a été transporté à la morgue de l'hôpital régional de l'Abbé sur ordre du procureur. Le présumé auteur reste, lui, introuvable. Bachir Gallo, l'Abbé, pour Soleil FM.
0: Le ministère de l'Éducation nationale, de l'alphabétisation, de l'enseignement technique et de la formation professionnelle engage dès cette semaine une vaste opération de recensement des établissements privés annoncée lors de la réunion hebdomadaire du cabinet ministériel. Cette initiative vise à mieux organiser le secteur et à disposer d'une base de données nationale fiable. Cette annonce, apprend-on, entre dans le cadre du suivi des réformes en faveur en cours, et les priorités des prochaines semaines. Autrefois qualifiée de perle de l'Afrique de l'Ouest, la Guinée peine de nos jours à lutter efficacement contre l'insalubrité. Malgré les efforts fournis, la croisade contre le phénomène se heurte à de nombreux obstacles. Pour relever le défi, le président de la Coordination nationale des acteurs de l'assainissement sollicite une implication active du président de la République, Amara Simbassila, est allé à sa rencontre suivie.
6: Le président, avec son implication personnelle, les choses vont bouger.
7: Ces mots sont du président de la Coordination nationale des acteurs de l'assainissement de Guinée, Sékou Keïta, interpelle le président Mamadi Doumbouya pour réussir la lutte contre l'insalubrité en Guinée.
6: Pour le moment, il ne doit pas confier. Je sais que c'est un de ses soucis majeurs. Il a toujours confié l'assainissement à des personnes qui n'ont pas non seulement d'expérience, mais aussi qui ne viennent pas pour assainir. Nous avons ce problème. On dirait que c'est leur volonté que nous soyons éternellement dans les déchets.
7: Cet acteur parle d'une confusion autour des entités chargées de gérer le secteur. Une situation qui, estime-t-il, freine les efforts pour redonner au pays son image d'antan.
6: Aujourd'hui encore, on ne sait pas si réellement c'est la commune qui doit gérer les déchets, si c'est le gouvernorat ou si c'est le ministère de l'assainissement. Il y a la direction de la NASPE, il y a beaucoup de titres. Ça, c'est un problème qu'on n'a pas encore trouvé solution.
7: Sékou Keïta préconise à ce que la NASPE soit la seule interlocutrice dans la gestion des déchets dans le pays.
6: La NASPE qui est là déjà, l'agence là devrait être outillée et responsabilisée dans l'opérationnel également. Si la loi ne leur permet pas, il faut modifier la loi pour que ça marche. Je pense que le conseil d'administration de l'ANASP doit régorger les maires, les ministres en charge de l'assainissement et de l'économie, les responsabiliser sur le transfert, sur la construction des infrastructures et autres.
7: Selon le président de la Coordination nationale des acteurs de l'assainissement de Guinée, la Guinée avait inspiré beaucoup de pays considérés aujourd'hui comme les plus propres du continent.
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0: Hors de nos frontières, trois jours après avoir reçu Macky Sall au palais présidentiel, Bassirou Diomaye Faye a tranché lundi. Le Sénégal a apporté apportera son plein soutien à son prédécesseur pour sa candidature au poste de secrétaire général des Nations Unies. Ce soutien était resté en suspens jusqu'ici, mais le communiqué du ministère des Affaires étrangères lève désormais toute ambiguïté. Lundi 20 juillet, au premier jour de sa visite d'État en France, le président gabonais Brice Clotaire-Oligui Nguema s'est entretenu longuement avec son homologue français Emmanuel Macron au cœur de leur discussion. Le suivi des accords conclus en novembre 2025 à Libreville, mais aussi une série d'accords qui doivent être signés entre les deux pays. Un premier protocole d'accord concernant le manganèse a d'ores et déjà été validé. Pour la 10e nuit consécutive, l'armée américaine a mené une nouvelle vague de bombardements contre l'Iran. Des médias d'États iraniens ont évoqué des explosions à Bandar et Ablas et sur l'île de Keshm, tout près du détroit d'Ormuz. De son côté, Téhéran dit avoir visé des cibles militaires américaines à Bahreïn et au Koweït, une situation qui laisse craindre une reprise de la guerre à grande échelle. Pour terminer, les Colombiens ont célébré lundi 20 juillet leur fête nationale avec un caractère très politique cette année. Dans un peu plus de deux semaines, Abelardo de la Espriella succédera au président Gustavo Petro. L'un et l'autre ont pris la parole lors de défilés militaires organisés en parallèle à Bogota pour le dirigeant sortant de gauche et à Medellin pour le président élu d'extrême droite, deux visions qui rivalisent sur le futur des forces armées et du processus de paix en Colombie. C'est la fin donc de ce journal. Merci à tous de l'avoir suivi. Merci à Boubacar Yola pour la mise en onde. L'info continue sur notre site le www.soulfmguinée.net. Ne quittez pas dans un instant la fléchette.
9: Mesdames et messieurs, recevez la fléchette avec Fatoumata Arona Keïta.
10: Un immeuble de 9 étages s'effondre. 8 vies sont brutalement arrachées à l'affection des leurs. Des familles sont plongées dans le deuil. Puis tombe l'explication officielle. L'immeuble n'était pas autorisé. Cette affirmation soulève une question plus importante encore que le drame lui-même. Si cet immeuble n'était pas autorisé, comment a-t-il pu sortir de terre, étage après étage, jusqu'à atteindre 9 niveaux sans que personne ne l'arrête? Comme trop souvent, dans ce pays, les explications arrivent après la tragédie. C'est toujours lorsque l'irréparable s'est produit que l'on découvre les irrégularités, les manquements ou les défaillances. Les victimes, elles, ne sont plus là pour en tirer la moindre consolation. Aujourd'hui, le maître d'ouvrage est désigné comme le principal responsable. Il devra répondre de ses actes devant la justice si des fautes lui sont reprochées. Mais construire un immeuble ne relève pas de la seule volonté d'un individu. Derrière un chantier se trouve toute une chaîne administrative, contrôle technique, ingénieur, architecte, service d'urbanisme et autorité chargée de veiller au respect des règles. La responsabilité individuelle ne doit pas faire oublier les responsabilités institutionnelles. Si l'immeuble était effectivement illégal, alors son existence jusqu'à un stade aussi avancé révèle un dysfonctionnement des mécanismes de contrôle. Si au contraire, les autorités ne l'avaient pas identifié à temps, cela interroge l'efficacité de la surveillance urbaine. Dans les deux cas, la question de la responsabilité publique est inévitable. Le drame de Demoudoula n'est malheureusement pas un cas isolé. Après les incendies, on promet davantage de contrôle. Après les accidents de la route, on annonce de nouvelles mesures. Après les inondations, on dénonce les occupations anarchiques. À chaque catastrophe, le même scénario se répète. Les constats succèdent aux larmes, les annonces suivent les deuils et les promesses arrivent lorsque tout est déjà perdu. Or, gouverner ne consiste pas seulement à constater les drames, à désigner les responsables ou à ouvrir les enquêtes. Gouverner, c'est d'abord prévenir, c'est anticiper les risques, faire respecter les règles, contrôler les chantiers avant qu'ils ne deviennent des pièges mortels. On a vu des déclarations, des sorties, des visites officielles. Mais le plus bel hommage que l'on puisse rendre aux victimes de Demoudoula ne sera pas seulement de retrouver les responsables. Ce sera surtout de faire en sorte qu'aucune autre famille guinéenne n'ait à pleurer des morts que la prévention aurait pu éviter.

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2: Mardi 21 juillet 2026. Bonjour à toutes et à tous. Bienvenue dans votre émission matinale Soleil Levant. Nous sommes heureux de vous retrouver en ce mardi pour un nouveau rendez-vous d'information, d'échange et de sensibilisation. Aimables auditeurs de la 935, aujourd'hui, notre énergie est tournée vers la santé, un pilier essentiel de notre bien-être. Alors, nous allons nous intéresser à une maladie qui continue de toucher de nombreuses personnes à travers le monde, la tuberculose. Et oui, il s'agit de la tuberculose. Ce matin, dans la rubrique bien-être, qu'est-ce que la tuberculose? Comment se transmet-elle? Quels sont les signes qui doivent alerter? Peut-on la prévenir et surtout la guérir? En tout cas, autant de questions auxquelles nous apporterons des réponses dans votre rubrique bien-être avec Mamadou Adamasso. Et sachez que c'est un extrait de votre émission Santé Plus qui vous parvient tous les samedis de 11h à 12h sur la 93.5. Merci également de nous préférer sur le www.soleilfmguinée.net. Alors, ce n'est pas la seule rubrique, mais c'est la rubrique phare du mardi de l'énergie. Et en ce mardi de l'énergie, chers auditeurs de la 935, vous aurez également droit à horoscope du jour, éphéméride, un mot et tout son sens, conseil et astuces. Et puis, nous parlerons également de sport ce matin. Et cela ne se passera pas, bien sûr, sans de la bonne musique. C'est aussi ça qui procure de l'énergie. Parce qu'on dit que la musique, donc, est guérie. Donc, la musique guérit. Et oui, la musique contribue également à l'épanouissement. Et la musique apaise donc les cœurs qui sont dans des pétrins et tant d'autres, n'est-ce pas Moussa Nabi Koboti Camara?
3: Bien sûr, Bernadette Kondi, et bonjour à toi, bonjour à Bokariula et à nos fidèles auditeurs. On dit que la musique est la nourriture de l'esprit. Mm-hmm. Hein, donc, à travers tout comme la lecture. Mm-hmm. De la même manière, mm-hmm. En tout cas, moi personnellement, lorsque j'ai des soucis, je suis troublé, mm-hmm. je m'enferme dans la chambre, je mets mm-hmm. la musique.
2: D'accord.
3: Et juste pour ne pas, parce que je me dis souvent, quand je vais être dans un groupe, peut-être quelqu'un peut me dire quelque chose, mm-hmm. naturellement que je suis sur mes nerfs, mm-hmm. pour ne pas dire quelque chose à la personne que je pourrais regretter après. Mm-hmm. Donc je préfère m'enfermer pour un instant, écouter la musique et puis ça passe.
2: Et quand cela t'arrive, quel genre de musique tu écoutes?
3: La musique en général, c'est la musique douce.
2: D'accord. La musique légère,
3: oui.
2: Voilà.
3: Ça dépend des mamayas. Mm-hmm. Ça peut être peut-être romantique, mm-hmm. ou c'est ceux qui procurent des conseils, mm-hmm. mais qui n'est pas tellement mouvementé. Hein.
2: D'accord.
3: C'est pas la musique de 2.0.
2: D'accord. Ah oui, c'est intéressant. Oui. C'est intéressant. Alors, aimables auditeurs de la 935, vous êtes dans Soleil Levant et nous sommes dans le mardi de l'énergie sur la plus ensoleillée des radios. Moi, je suis Bernadette Kondi et lui, c'est Moussa Nabi Koboti Camara. Alors, la mise en onde est assurée donc par l'enfant de Maferia, Aboubakar Yula. Bonjour.
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2: Profitez d'une matinée ensoleillée sur la 935 de passage du bonjour à Moussa Razakou hein, qui nous suit sur le www.soleilfmguinée.net depuis le Bénin. Et voilà donc à Bénédicte Vera Cruz également, bonjour. Alors chers auditeurs de la plus ensoleillée des radios, et voilà, nous allons donc partir avec le titre de la semaine.
3: D'accord.
2: Et juste derrière, on verra bien ce qui va se passer.
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1: Qui nous tient accompagné à travers le titre Djérélélé dans la rubrique Le titre de la semaine.
2: Oui, Bassa Dio est l'un des artistes les plus emblématiques de la musique traditionnelle et pastorale guinéenne. Surnommé l'enfant prodige de Tiangalbouri ou le tribadour de Fouta, a marqué l'histoire culturelle de la Guinée par sa poésie et sa voix envoûtante et son style ancré dans le folklore peul. Né le 22 mars 1940 à Boundoul, Téli, dans la préfecture de l'Elouma, le nom Sadio lui a été donné selon la coutume, peule, car il est venu au monde juste après la naissance de trois jumeaux nés de sa mère Adama Djouldé. C'est à travers les travaux champêtres et les réunions de village qu'il développe sa passion pour la chanson folklorique, tirant son inspiration de la poésie orale peul. Après s'être fait remarquer dans sa région natale, il entame un parcours qui le mène d'abord à Dakar, avec son orchestre, séduisant le public ouest-africain grâce à un savant mélange et mélodie pastorale d'influence mandingue. En 1970, il s'installe à Paris, équipé de sa guitare acoustique, et devient une figure majeure des cabarets, foyers et restaurants africains de la capitale française, chantant la nostalgie du pays et la vie des immigrés.
1: Alors, merci donc à Bassa Dio. Hein? Donc, oui. Ça veut dire que en ce son, on dit
2: Sayo. Sayo. Quand on dit Sayo, c'est ce qui veut dire que après les jumeaux ou les trimeaux, c'est toi qui vas venir. Donc, c'est quand tu viens, donc on dit chez nous
1: les triplés.
2: Oui, que ce soit les jumeaux, les triplés ou autres.
1: Les quadruplés.
2: Leur jeune soeur ou frère. Après, c'est qu'après leur naissance, jeune frère ou soeur, maintenant appelé Sayouni parce qu'on estime que les jumeaux sont détenteurs de secrets.
1: D'accord.
2: Donc, celui qui garde les secrets de ces jumeaux-là, c'est celui-là qu'on appelle Sayoun. Que ce n'est pas une personne simple. Que la personne vient au monde avec ses petits secrets et mystères.
1: D'accord. Eh bien, c'est de même hein, dans la communauté qu'elle est aussi.
2: D'accord.
1: Alors, d'ailleurs, même là-bas, quand tu mets au monde des jumeaux, tu es tenu obligé d'accoucher un autre enfant.
2: Ouais.
1: Alors, on appelle cet enfant en Kpele Yomala.
2: Ok.
1: Eh bien, de passage, j'ai dit bonjour à mon cousin Philippe Haba, docteur Philippe Haba.
2: Okay.
1: Voilà, parce que lui, il est venu juste après les jumeaux.
2: Oui, c'est ça. Souvent, tu vas voir que même en donnant le nom des jumeaux, on dit, si ce sont des hommes, on dit Alseni, Alassane. Quand dès que tu entends ça, c'est qu'en général, en général, c'est des jumeaux.
1: Et moi aussi, j'ai des jumeaux à la maison. Dans ma famille. Moi, ma maman, elle a tellement voulu faire des jumeaux, mais
2: moi, je suis venu quand même après les jumeaux.
1: Après les jumeaux.
2: Mais c'est quand ils n'ont pas.
1: On a des jumeaux Apollinaire et Pupière.
2: D'accord.
1: Voilà. Et ces deux enfants-là, ils ont choisi leur nom avant de venir au monde. Quelqu'un est arrivé.
2: D'accord.
1: Voilà. Tu sais, il y a de ces choses, on néglige souvent, on néglige maintenant. À cause donc de notre pratique, de notre confession religieuse, mais il se trouve que ça a toujours existé dans la tradition.
2: Oui.
1: Alors, lorsque la maman était enceinte, elle ne savait même pas, parce que c'est au village, elle ne savait pas qu'elle allait accoucher des jumeaux. Mais quelqu'un a rêvé, il dit que tu feras des jumeaux, deux garçons, et voici les différents prénoms. Non, mais attends, elle a ignoré. Et quelqu'un d'autre a fait le même rêve et
2: d'accord.
1: Effectivement, quand elle a accouché,
2: on
1: lui a même dit que le premier à venir, voilà le nom du premier qui va naître, le deuxième.
2: Oui.
1: Donc, c'est comme ça. Et c'est comme ça les enfants ont été baptisés.
2: En Afrique, c'est principe, et donc, c'est comme quand on a demandé sur Kuba Kanga, son homonyme, moi je ne savais pas. Et il dit que son homonyme, que c'est Sékou Touré.
1: Qui ça?
2: Sékou Ba Kanga.
1: L'artiste.
2: Même. L'artiste en question.
1: Sékou Ba Kanga,
2: Sékou Ba Kanga qu'on connaît. Il dit que lorsque sa maman était enceinte de lui, qu'une fois le président avait vu sa mère, il a dit que cet enfant-là sera un garçon, donc c'est à moi que vous devez le nom. Donc Sékou.
1: Attends.
2: Sékou Ba Kanga connaît.
1: Le mari de son atata. Ah d'accord.
2: Le mari de son atata.
1: Ok.
2: Donc c'est sa mère ne savait pas que si c'était un homme.
1: Okay.
2: Mais que le président a dit que non, c'est un homme. Oh, et il faut dire à ton mari que c'est mon nom. C'est ainsi que le nom Sékou est venu. Okay. Mais on dit, mais bon, comme c'est chez les Malinké, on dit Sékou Ba. Sékou Ba, c'est le grand Sékou.
1: Okay. C'est, oui, oui, c'est ça
2: voilà.
1: Même.
2: Voilà.
1: Parce que son mari, je dis son homonyme était une personnalité.
2: Une personnalité.
1: Voilà, donc du coup, on ne peut pas
2: l'appeler comme ça.
1: Voilà.
2: D'accord.
1: Parce que c'est comme ça même. Eh bien, même moi,
2: oui.
1: L'homonyme de la femme de mon oncle,
2: oui.
1: Au début, on m'appelait Tanti Logolo, la petite Tanti.
2: Ok.
1: Voilà, c'est comme ça qu'on m'appelait. Parce que personne n'osait m'appeler par mon prénom.
2: Oui.
1: Et, vu qu'elle est là.
2: Elle est là, ouais, mais
1: donc, c'est comme ça. Alors, chers auditeurs de la 935, nous disons merci à Bassadio pour ce très beau titre. Demain, vous allez réécouter le même titre de la semaine dans le mercredi de la consommation.
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1: Vous écoutez Soleil Levant sur la 935 ainsi que sur le www.soleilfmguinée.net dans ce studio pour vous tenir en haleine. Alors, vous avez
2: Moussa Kobati Camara
1: et moi-même Bernadette Condé. À la technique, on dit merci à l'enfant de Maferia qui a cédé son fauteuil à l'enfant de Farana,
2: oui, IKM,
1: Ibrahima Khalil Mara. Bonjour et bienvenue à toi. Tous ces jours-ci, il n'était pas bien portant.
2: Oui.
1: En tout cas, bienvenue à toi.
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1: Toute une équipe pour vous tenir en haleine jusqu'à 10h et toujours à l'attente des résultats du baccalauréat.
2: Oui.
1: Eh bien, ça... Hein, les candidats donc sont stressés.
2: Toujours, oui, ils sont stressés, sont toujours à l'attente. Et tu sais, quand tu fais l'examen, c'est pas facile pour attendre les résultats. Est-ce que j'ai eu, j'ai pas eu? Même si tu sais que tu as bien travaillé, mais tu te poses souvent la question.
1: Tant que les résultats ne sont pas sortis, tu n'as rien fait. Oui.
2: Donc hier, le 20 juin 2026, le ministre de l'Éducation nationale et de l'alphabétisation, de l'enseignement technique et de formation professionnelle.
1: Le ministère, son nom là est trop long même.
2: Ils ont cumulé deux ministères. Ils ont cumulé deux ministères donc et a donné l'ordre à ses correcteurs d'accélérer.
1: Et la correction est déjà finie, peut-être bon, la centralisation.
2: En tout cas, ce qu'il a dit, on dit qu'il a les résultats, il a donné de donner une instruction que d'accélérer les choses, peut-être la centralisation, et de donner vite les résultats, afin de préparer leur deuxième échéance pour une seconde chance pour ceux qui n'auront pas. Pour permettre au ministère d'organiser.
1: D'accord.
2: Également ça pour que et préparer également l'année 2026 à temps.
1: D'accord, 26-27.
2: 2026-26. Hein. J'ai dit 26 deux fois. D'accord, 2026-2027.
1: D'accord.
2: C'est un résumé
1: en tout cas,
2: ce qu'il a
1: donné. Vraiment, c'est stressant. Même nous, les parents, on stresse.
2: Ouais, surtout
1: quand
2: on a
1: enfant. Parce que là, moi, j'ai deux candidates et trois même.
2: Oui.
1: Voilà, donc. À part cela aussi, les réseaux sociaux, eh ben les gens mettent des pourcentages qui ne sont même pas publiés, donnés par le département.
2: C'est ça, il ne faut pas se fier.
1: Beaucoup se fient à cela parce que C'était avant-hier, quelqu'un est venu me demander, ah, vu que, tante, vu que tu es à la radio, est-ce que le truc, c'est vrai ce qu'on dit que les pourcentages sont sortis, il paraîtrait que c'est 19 et quelques pourcents.
2: Combien?
1: J'ai dit, écoute, pardon, attends.
2: Expérience.
1: Tout sera communiqué. Tu as vu, d'abord, je l'ai demandé, tu as vu cette information sur quel site ou bien quel est le média qui a publié? Mais non, c'est sur les réseaux sociaux. J'ai dit, ah bon? Et effectivement, quand elle m'a montré, c'est un truc, bon, la personne, on a... C'est,
2: modifié la date.
1: Bon, pas la date qui est modifiée, mais je ne sais pas si c'est une plateforme que... une personne anonyme a créé au nom du département et qui est en train de mettre ses fausses informations.
2: Ça arrive, il faudra
1: alors
2: qu'on cherche
1: là,
2: à poursuivre
1: après,
2: ces
1: j'ai dit
2: personnes.
1: Non, mais il faut voir, ce n'est pas la page.
2: Oui.
1: J'ai dit, ce n'est pas la page. Donc, voilà, voilà, c'est ça, il faut faire, il faut patienter et les pourcentages seront donnés et ça sera médiatisé parce que les médias vont en parler, donc...
2: Espérons.
1: Quand même,
2: au minimum,
1: ça se fait sans...
2: espérons qu'au minimum, qu'on arrive à être dans les 50%. Espérons.
1: Ah non, ça quand même.
2: Espérons.
1: Si
2: dans
1: les fuit en temps, c'était 9%.
2: Oui, c'est, 9%. C'était grave. Hein,
1: ah,
2: c'était
1: oui.
2: Grave. Et quand un enfant échoue, il y a des enfants qui travaillent. Hein. Mm-hmm. Je n'ai pas dit tous les enfants, mais il y a des enfants de foi.
1: Ça, chacun est intelligent
2: donnent,
1: même à sa manière.
2: Il y a des enfants qui s'adonnent aux mm-hmm. études, mm-hmm. mais les sujets qui vont venir, mm-hmm. ils n'arrivent pas à s'en sortir et ça fait pitié. Par exemple, à la sortie du brevet, j'ai vu une fille qui avait publié, malgré les efforts qu'elle a fournis, elle n'a pas dormi. Donc, elle n'a pas, donc, du fait qu'elle
1: elle
2: n'a pas eu,
1: elle
2: oui,
1: n'est pas
2: elle, oui, elle n'est pas admise. Donc, elle dit qu'elle se demande pourquoi elle a été à l'école, pourquoi sa mère a dépensé autant d'argent sur elle, que ce qu'elle a fait beaucoup
1: triste,
2: mal, c'est ce que sa maman a dépensé au cours de l'année et elle n'a pas pu rendre ce que sa maman a donné.
1: Oui.
2: Donc, tu vois, donc c'est un peu ce qui fait quand on voit des enfants qui n'ont pas eu.
1: Je
2: ne
1: sais pas où
2: donc,
1: ça s'est passé. Il y a quelqu'un même qui s'est suicidé parce qu'il n'a pas eu le brevet.
2: Wow.
1: Et
2: l'année là?
1: Oui, l'année là même. Et puis, il y a également l'année passée, on avait vu lorsque le bac est sorti.
2: Une fois à Fria.
1: Oui, même ici, on dit Gomboya, où ça s'est passé vers Koyala, quelqu'un s'est donné la mort. C'est vrai. C'est maintenant qu'il faut commencer à préparer les enfants.
2: Ouais, il faut commencer
1: c'est
2: à
1: maintenant
2: préparer.
1: Parce que moi, je vous dis, hein, Nabi, hier j'étais obligée d'aller en famille pour mettre en confiance ma nièce qui stresse. Et elle a dépéri d'un seul coup parce que le samedi, on disait que
2: les résultats
1: allaient sortir.
2: Juste ça.
1: Voilà.
2: Donc, tu vois.
1: Donc le samedi, elle n'a pas mangé toute la journée, dimanche. Et du coup, même elle est malade.
2: Voilà.
1: Donc, quand j'ai été voir cela hier, j'ai dit, mais attends, hein? Il faut te préparer, dans la vie, c'est ça. Soit, bon, quand on fait un examen, j'ai dit, il y a deux possibilités, soit on est admis ou on n'est pas admis. Mmh. J'ai dit, maintenant, supposons, toi déjà, hein, tu te fais des idées et à cause de cela, tu es tombé malade. Au cas où tu n'as pas le bac, tu feras quoi? Tu vas te donner la mort, la vie est belle, hein? J'ai dit, la vie est belle. Donc, ce que je vais te dire, le ministère, cette année, hein, a innové.
2: Oui.
1: C'est possible que tout le monde étudie, tu ne vas pas... J'ai
2: rester
1: dit, mais moi, quelque chose me dit quand même que tu auras ton bac.
2: Oui.
1: Mais mets en tête que tu as une chance de te rattraper en faisant autre chose.
2: Encore,
1: j'ai
2: mais tu auras.
1: Voilà. J'ai dit, mais tu auras le bac.
2: Tu auras. Ouais.
1: Et puis, on a échangé comme ça. Non, mais tu sais, quand c'est ça, là, hein, il faut dire, comme on le dit, il faut dire la vérité à la personne. J'ai dit. Donc, si tu n'as pas le bac, là, tu vas faire quoi? Tu vas te suicider. La vie est belle. Hein? Attends, tes habits, là. Qu'est-ce que je peux porter? Bon, elle a souri un peu. Et ensuite, on a échangé. Donc, c'est le moment. C'est vrai, ça stresse même
2: ça
1: les
2: stresse,
1: parents.
2: Oui.
1: Oui, ça... Parce que tu... Regarde ce que tu viens de donner comme témoignage. Tu payes la scolarité toute l'année.
2: Oui.
1: Et hormis la scolarité, il y a d'autres choses aussi que tu payes.
2: Oui.
1: Hein? Tu fais tout et puis à la fin, l'enfant n'est pas admis.
2: Ça
1: décourage.
2: Ça
1: donc
2: décourage.
1: Moi, je félicite le département pour cette innovation.
2: Oui.
1: Donner la chance, donner une seconde chance à ceux-là qui n'auront pas le bac de faire en tout cas autre chose.
2: Oui.
1: C'est bien. Voilà, c'est très bien.
2: En tout cas, c'est
1: et
2: bien.
1: Mettez les enfants en confiance. voilà, préparer l'heure, échanger avec eux, ce n'est pas du tout facile d'échouer. Je vous dis, hein, ce n'est pas du tout facile d'échouer. Alors, bonne chance à tous les bacheliers.
2: Merci.
1: Chers auditeurs de la plus ensoleillée des radios, voici à présent pour vous l'horoscope du jour.
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1: Nous allons commencer par les béliers.
0: Béliers, ils sont nés entre le 21 mars et le 19 avril, une journée propice aux initiatives. En amour comme au travail, osez exprimer vos idées avec confiance.
1: Les taureaux.
0: Taureau né entre le 20 avril et le 20 mai, la patience sera votre meilleur allié. Une bonne nouvelle pourrait arriver en fin de journée.
1: Et les Gémeaux?
0: Ils sont nés entre le 21 mai et le 20 juin. Les échanges sont favorisés. Une rencontre ou une discussion importante pourrait ouvrir de nouvelles perspectives.
1: Quant au cancer?
0: Ils sont nés entre le 21 juin et le 22 juillet. Prenez soin de votre bien-être, évitez le stress et accordez-vous des moments de repos.
1: Les lions.
0: Lion né entre le 23 juillet, le repos.
1: Les lions.
0: Lion né entre le 23 juillet, le 22 août, votre carrière.

0: prendre une détermination ou votre détermination vous aidera à surmonter un défi. Gardez confiance en vous, en vos capacités.
1: Et nos amis sagittaires?
0: Né entre le 22 novembre et le 21 décembre, l'envie de découvrir et d'apprendre sera forte. Une opportunité inattendue pourrait se présenter.
1: Maintenant, les Capricornes.
0: Né entre le 22 décembre et le 19 janvier, la prudence dans les dépenses est recommandée. Vos efforts seront bientôt récompensés.
1: Les Verseaux.
0: Né entre le 20 janvier et le 18 février, votre créativité est en pleine effervescence. Profitez-en pour concrétiser une idée qui vous tient à cœur.
1: Pour finir, les Poissons.
0: Ils sont nés entre le 19 février et le 20 mars. Écoutez votre intuition, une journée favorable à la réflexion et aux décisions importantes. Chers auditeurs de la 935, alors pour finir, très belle journée à tous les signes du zodiaque et surtout, souvenez-vous, l'horoscope est un moment de divertissement et d'inspiration pour bien commencer la journée. Alors, c'est tout au compte de votre rubrique Horoscope du jour.
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0: Et voilà, c'était donc le message des astres dans Soleil levant. Moussa Nabi Koboti Kamara. On va donc partir en musique et la pause musicale, c'est avec Youssou N'Dour, le titre Ndem Ndem.
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0: Youssoudour, chers auditeurs de la 935, on va couper, donc interrompre votre plaisir d'écoute.
1: Oui, Youssoudour est l'une des figures les plus influentes de la musique africaine et mondiale. Surnommé le roi de Mbalax, il est à la fois chanteur, auteur, compositeur, dynamique intergénérationnel, chef d'entreprise et homme politique sénégalaise.
0: Alors, c'est parti avec l'éphéméride du jour.
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0: Éphéméride dans Soleil Levant sur Soleil FM 93.5. Alors, chers auditeurs de la 935, les événements donc qui ont marqué la date du 21 juillet. Alors, venons en Guinée. Le 21 juillet 1977, décès de Camara Lai, l'un des plus grands écrivains guinéens, auteur du célèbre roman « L'Enfant Noir », une œuvre majeure de la littérature africaine francophone. Alors, c'était le 21 juillet.
1: D'accord.
0: Alors, en Afrique, donc, le 21 juillet 1960, la crise congolaise s'intensifie quelques semaines après l'indépendance de la République démocratique du Congo, marquant une période décisive de l'histoire politique du continent. Toujours en Afrique, le 21 juillet rappelle également les nombreuses luttes des peuples africains pour l'indépendance, la souveraineté et l'unité du continent. Okay. Alors, chers auditeurs de la 935, alors le 21 donc juillet 1960, la Fédération du Mali, regroupant le Sénégal et le Soudan français, accède à l'indépendance de la France. Quelques semaines plus tard, la Fédération sera dissoute et donnera naissance aux États du Sénégal et du Mali. Ça, c'est en Afrique.
1: Okay.
0: Alors, allons dans le monde. Alors, en 356 ans avant Jésus-Christ, incendie du temple d'Artémie à Éphèse, l'une des sept merveilles du monde antique. Je dis bien en 356 avant Jésus-Christ, incendie du temple d'Artémis à Éphèse, l'une des sept merveilles du monde antique. Alors, en 1969, après l'alunissage d'Apollo 11, Neil Armstrong devient le premier homme à marcher sur la Lune, suivi de Buzz Aldrin. Un élément historique pour l'humanité, et c'était le 21 juillet en temps universel.
1: D'accord.
0: Alors, toujours le 21 juin 2011, fin de la mission de la navette spéciale Atlantis ASTS 135, qui marque la fin du programme des navettes spatiales américaines. Alors, et voilà, donc, en 1831, la Belgique adopte sa première constitution moderne et prête serment à son premier roi, Léopold Ier. Depuis le 21 juillet, est la fête nationale belge.
1: Okay.
0: Et ça, c'était en 1831.
1: Hein. Okay.
0: La Belgique donc a adopté sa première constitution moderne.
1: D'accord.
0: Et a prêté serment à son premier roi, Léopold Ier.
1: D'accord.
0: Et voilà. Donc, pour finir, une citation. L'histoire éclaire le présent et prépare l'avenir.
1: Okay.
0: L'histoire éclaire le présent et prépare l'avenir. Chers auditeurs de la 935, c'est donc tout au compte de votre rubrique,
1: l'éphéméride
0: du jour. Et voilà, tout en, hein, tout en mettant dans vos prières, ce 21 juillet qui marque donc le décès de
1: Camara Lai.
0: Donc on doit lui rendre un hommage.
1: Oui.
0: Voilà, un immense écrivain guinéen et auteur du célèbre roman L'Enfant Noir. Et il faut dire que son œuvre continue d'inspirer les générations de lecteurs et de faire rayonner la littérature guinéenne
1: jusqu'à
0: à travers
1: présent.
0: Le monde.
1: C'est en 11e, on fait ça en 11e, pense bien.
0: Alors, nous souhaitons également un joyeux anniversaire à toutes les personnes nées un 21 juillet. Que cette nouvelle année de vie vous apporte santé, bonheur et réussite.
1: Oui, merci.
0: Voilà. Joyeux anniversaire à vous.
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0: Si c'est maintenant que vous venez de nous prendre en marche, vous êtes bel et bien dans votre émission matinale Soleil levant sur Soleil FM 93.5. Nous émettons depuis le quartier Lambagny dans la commune du même nom à 150 mètres de leur maison des jeunes. Alors c'est parti en musique juste après. Donc on va suivre un extrait de votre émission Santé Plus dans Soleil levant qui s'intéresse ce matin à la tuberculose et ça sera animé par Mamadou Adamasso et son invité. Donc pour votre plaisir d'écoute, voici pour vous Kulako Sayon Kamisoko.
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1: Et c'est chanté par Kulaku Sayoun Kamisuku, qui est une artiste chanteuse guinéenne issue de la grande tradition des griots, figure incontournable de la musique mandingue des années 90-2000.
0: Merci donc à Kulaku Sayoun, chers auditeurs de la 935. Place à présent à la rubrique Bien-être qui s'intéresse à la tuberculose et se tenait de l'émission Santé Plus dans Soleil Levant.
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3: Bonjour, merci de nous rejoindre sur Soleil FM. Bienvenue dans Santé Plus. La journée mondiale de lutte contre la tuberculose est célébrée le 24 mars de chaque année afin de sensibiliser largement les populations sur cette pathologie très infectieuse, l'une des plus meurtrières dans le monde. La tuberculose, cause, symptômes, traitement, prévention, j'en parle dans la première partie de cette émission avec mes invités.
2: Bien-être. La tuberculose, à l'instar de plusieurs maladies, est un problème de santé publique. On estime de nos jours que près d'un tiers de la population mondiale est infectée par l'agent responsable de cette pathologie. C'est une maladie qui sévit surtout dans les pays à faible revenu. Qu'est-ce que la tuberculose? Comment la contracte-t-on? Quels sont les traitements et les moyens de prévention de la tuberculose?
3: Élément de réponse avec Dr Mohamed Lamine Camara, spécialiste en pneumologie à l'hôpital national Ignace Dine. Il commence par la définition de la pathologie.
4: En fait, la tuberculose, comme on le sait bien, c'est un problème de santé publique parce qu'il y a assez de cas de tuberculose chaque année dans le monde entier. Les statistiques nous montrent environ 2 millions de nouveaux cas dans le monde entier et ça fait une sorte de 3 millions de décès comme ça par an. Donc, comme vous le constatez très bien, la tuberculose, c'est effectivement un problème de santé publique. L'OMS l'a classé comme étant un problème de santé publique. Avec aussi cet avènement du VIH qui est venu se greffer à ça, alors ça fait qu'il y a plus de tuberculeux maintenant dans le monde qu'on en avait avant. Le dépistage est très simple. Quand on est devant un patient qui tousse depuis plus de 2 semaines et qu'il crache, normalement, il faut aller voir tout de suite dans un centre de santé pour voir est-ce que c'est pas une tuberculose. Surtout que si c'est accompagné de fièvre au long cours, des petits fibricules le soir, qui va, la température va de 38 jusqu'à 38,5 degrés comme ça, l'amaigrissement et puis des sudations, une hypersudation profuse le soir. Donc, normalement, c'est des patients qui doit consulter un centre de santé puisqu'on a élargi les centres de dépistage et de traitement presque dans toute la République de Guinée. Donc, quand les patients commencent à sentir ces symptômes, ils doivent tout de suite aller dans un centre de santé le plus proche pour réaliser l'examen des crachats. Donc, si l'examen des crachats s'avère positif, c'est-à-dire si on identifie les bacilles qui sont responsables de la tuberculose dans les crachats du malade, on doit tout de suite le mettre au traitement. Voilà, on peut se montrer ce que c'est que la tuberculose dans le monde entier.
3: Docteur Mohamed Lamine Camara, quelles sont les causes de la tuberculose?
4: Alors, à la base de cette tuberculose, bien sûr qu'il y a des superstitions à travers la famille, dire que c'est dans le vent, c'est pas la poussière, et quelque chose comme ça. Tout ça, ce sont des idées qui se passent dans la tête des gens. La tuberculose, c'est une maladie qui est causée par un microbe qu'on appelle le BK, communément appelé Bacillus cor. C'est une petite bactérie qu'on ne peut voir à l'œil nu, mais qu'au microscope. Donc, c'est sur ça qu'on peut identifier la bactérie, plus simplement. Sinon, il y a d'autres techniques qui peuvent nous permettre actuellement d'identifier la bactérie et puis savoir est-ce qu'il est tout de suite sensible ou bien il est résistant. Cette technique qu'on appelle le gène expert, qui consiste à nous dire au préalable, depuis le début même de la maladie, que la maladie là, ça peut être traité ou ça ne peut pas être traité. Et le mode de contamination de cette bactérie, c'est quand celui qui a la maladie, il tousse depuis plus de 2 semaines et qu'il crache. Alors, chaque fois qu'il tousse ou qu'il éternue, il émet des bacilles, des petites gouttelettes dans l'air. Alors, si vous êtes dans un endroit qui n'est pas bien ensoleillé, qui n'est pas bien ventilé, c'est plus facile que le bacille reste en suspension dans l'air. Alors, si la chambre est encore plus sombre, parce que le bacille, il aime trop les endroits très sombres, alors plus facilement, la personne qui tousse contamine la personne saine qui partage la même pièce que celui qui est malade. Alors, c'est comme ça que se fait le mode de contamination. Celui qui est malade, il tousse, il émet des bacilles, et celui qui est sain, qui vit dans la même pièce que le malade et que la pièce n'est pas bien éclairée, c'est pas bien ventilé, facilement il peut contaminer. Alors s'il se trouve que vous êtes 2, 3, 4 voire plus dans la même pièce, c'est facile que la personne qui est malade partage la maladie avec ses voisins du même entourage.
3: Docteur Mohamed Lamine Camara, certains incriminent la cigarette. Pour eux, fumer peut provoquer la tuberculose. Est-ce que vous confirmez ou infirmez cette conception?
4: Alors, comme je le disais tantôt, qu'il y a plein de superstitions autour de la maladie.
3: Lesquelles?
4: Voilà, comme vous voulez le dire, pensez que si vous buvez dans le même verre que celui qui est malade, on peut se contaminer, ou que manger avec la même personne, on peut se contaminer, ou partager, je ne sais pas, des trucs comme ça. C'est des occasions qui permettent que la transmission se passe. Parce que si vous faites tout ça dans la même pièce, vous voyez, si vous êtes dans la même pièce, par exemple une chambre qui est mal ventilée, vous êtes ensemble là, vous partagez le même repas, celui qui est malade, il tousse devant vous, il n'est pas protégé par le masque ou il ne tousse pas dans le pli du coude, facilement il émet des bactéries qui sortent de sa poitrine, il met ça en suspens, et celui qui est à côté de lui, qui mange avec lui et qui n'est pas lui aussi protégé et qui ne conseille pas aux malades qui toussent de se protéger, facilement il peut acquérir des bacilles. C'est comme ça que se fait le mode de contamination. La tuberculose, c'est une maladie qui se transmet par l'air et non par les instruments. Mais à dire que ça se fait par la cuillère, la cigarette, non, ce n'est pas un mode de transmission.
3: Docteur Camara, quel est l'impact ou les conséquences de la tuberculose sur la santé, sur l'organisme de l'homme?
4: Alors, les conséquences, si la maladie est vue tôt, c'est facile, le traitement est là, il est permanent, les médicaments sont disponibles et c'est tout le temps là dans la zone. Mais si par contre la maladie est vue tard, c'est ce qui favorise la propagation de la maladie. Non seulement, imagine que ça se passe dans une école, quelqu'un qui a la tuberculose, vous voyez ce que ça fait? Ça fait une chaîne de propagation de la maladie. Alors, ça c'est sur le plan environnemental. Sur le plan du malade lui-même proprement dit, il y a ce qu'on appelle une destruction du poumon, du parenchyme pulmonaire. Et cette destruction du parenchyme pulmonaire peut aller jusqu'à installation de l'insuffisance respiratoire chez la personne qui développe la tuberculose. C'est-à-dire qu'il ne pourra plus faire des efforts comme d'habitude. Lui seul monter les escaliers ou lui seul aller faire des travaux physiques, il ne peut plus le faire parce que les poumons sont complètement détruits et c'est les conséquences si la maladie est vue tardivement. Donc c'est un peu ça, il faudra que l'intéressé là vive avec l'oxygène. C'est vrai, l'oxygène c'est rare chez nous, non seulement, mais aussi ça doit être coûteux. Vous voyez ce que ça fait comme handicap à vie. Donc, c'est un peu ça, quoi.
3: Pour lutter efficacement contre la tuberculose, qu'est-ce qu'il faut concrètement? Quels conseils avez-vous à donner sur le terrain, notamment à nos auditeurs, docteur Camara?
4: Alors, cette lutte, normalement, ça doit être pluridisciplinaire. Il y a non seulement les communicants comme vous, vous devez passer des informations que celui qui tousse et qui crache depuis plus de 2 semaines doit se rendre dans un centre de santé le plus proche pour le dépistage précoce. Et puis, on doit conseiller à ceux qui toussent là et qui crachent normalement de se protéger le nez et la bouche pour éviter la propagation de la maladie. C'est ce qui manque beaucoup plus chez nous. Les gens ne se protègent pas et toussent de n'importe comment. Quand on leur conseille aussi de se protéger en toussant, ils pensent que tu es en train de lui manquer du respect. C'est avec ça, en grande partie, qu'on peut rompre la chaîne de contamination. Alors, l'autre côté, ça doit être l'autorité. L'État doit nous aider beaucoup pour lutter contre la propagation de cette maladie, en mettant des gens dans les meilleures conditions de vie pour éviter qu'il y ait la promiscuité. C'est normalement, il doit y avoir des habitations décentes pour tout le monde et un repas adéquat. C'est ce qui permet les autres pays, comme la France par exemple, c'est comme ça qu'ils ont réussi à lutter contre les maladies contagieuses et transmissibles. Donc, construire un logement décent pour tout le monde. Vous voyez, avec ça, on peut lutter beaucoup contre la maladie. En dehors de ça, on ne pourra rien faire. Parce qu'il y a une autre forme de tuberculose aussi qui commence à être beaucoup plus dans le pays. C'est cette forme de tuberculose multirésistante. En dehors de la tuberculose sensible, qui est facile à prendre en charge, il y a une autre forme aussi de tuberculose multirésistante. C'est-à-dire qui résiste à tous les médicaments qu'on donne habituellement aux malades. Donc vous voyez, si on n'arrive pas à rompre la chaîne de transmission, il y en a qui peuvent se contaminer dès le début avec cette forme de tuberculose multirésistante. Sinon, avant, la multirésistance était due à l'effet du personnel de santé, c'est-à-dire qu'il donne un peu de médicaments ou peu de médicaments aux malades. Mais maintenant, ceux qui ont eu cette résistance-là commencent à contaminer des personnes saines. Alors, ils sont en train de développer, dès le départ, une tuberculose multirésistante. Donc, vous voyez, avec l'aliment du VIH, les personnes sont affaiblis de nature, ils ont une immunité qui est faible. Quand il y a une contamination avec la tuberculose, vous voyez ce que ça fait. Donc, il faut chercher à rompre la chaîne des contaminations.
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3: Que représente pour vous la journée mondiale de la lutte contre la tuberculose célébrée le 24 mars de chaque année?
4: Alors, c'est une journée particulièrement importante dans la mesure où on faisait une sensibilisation à tous les niveaux, qu'on impliquait aussi un peu le média, un peu le corps médical pour passer la sensibilisation à travers tous les pays pour permettre notre pays aussi de soit de diminuer le taux de contamination dans le pays. Donc je pense que cette journée doit être mise à priori pour essayer de faire comprendre à tout le monde que la tuberculose est une maladie qui est contagieuse et transmissible d'une personne malade à une personne saine, qui se transmet essentiellement par la toux, rompre la chaîne, si les gens comprennent la sensibilisation et qu'ils respectent les mesures barrières. Alors, il y a un aspect très important qu'il faut surtout tenir compte. Les tuberculeux, ce ne sont pas des personnes comme le pense n'importe qui, c'est des personnes qui ont une maladie et que cette maladie, elle est traitable. Le traitement, ça dure 6 mois. Après les 6 mois, la personne peut être déclarée guérie et complètement traitée de sa tuberculose. Alors, normalement, ces personnes-là ne doivent pas être victimes d'une stigmatisation, par exemple le rejet de la société parce qu'il a la tuberculose et c'est cela. Juste, il faut les donner des conseils de ne pas tousser, de ne pas éternuer devant les gens. Donc, on est en train de, depuis fort longtemps, depuis je crois 2005, on a commencé à lutter contre la stigmatisation des tuberculeux pour qu'ils soient acceptés dans la société eux aussi, comme quelqu'un qui a une maladie qui peut être traitée et complètement finie. Le traitement, il est long, c'est vrai, mais il peut être guéri de sa maladie. Alors, il ne faut pas les rejeter dans la nature comme ça pour dire qu'il a la tuberculose. Il faut les approcher, il faut les conseiller, il faut les éduquer, il faut bien beaucoup communiquer avec eux. C'est ce qui permettra de rompre aussi la chaîne de transmission. Imaginez quand vous rejetez quelqu'un qui a la tuberculose. C'est ce qui va lui permettre d'être encore plus méchant et il va plus respecter les conseils, les consignes qu'on lui donne. Et il va se mettre à tousser. Quand tu lui dis d'arrêter de tousser, il ne va pas obéir, il sera désobéissant. Alors, c'est des personnes qu'il faut approcher, qu'il faut, vous pouvez manger avec lui, vous pouvez boire avec lui sans problème. Parce que ce n'est pas en mettant quelque chose dans la bouche qu'il va sortir la maladie. Là, il est en train d'avaler. Ce qui est grave, c'est quand il sort les crachats, et c'est dans cette situation-là qu'il contamine. Donc, il ne faut pas les prendre pour des personnes qu'il faut mettre de côté, qu'il faut complètement rejeter. Il faut vivre avec. Voilà, je pense que c'est plus important à s'y aller.
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3: Merci à vous, docteur Mohamed Lamine Camara. Je rappelle que vous êtes spécialiste en pneumologie à l'hôpital national Ignatine.
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0: Merci à Mamadou Adamasso. C'était donc un extrait de votre émission Santé Plus qui vous parvient chaque samedi de 11h à 12h sur Soleil FM, rediffusé les mercredis à la même heure, 11h, 12h. Alors, on va marquer une pause en musique et c'est avec Habib Fatakou.

0: Habib Fatako, merci. Alors rapidement, Moussa Nabi Kobouti.
1: Oui, de son vrai nom même, Habib Fatako est l'une des figures majeures de la musique pastorale moderne du Fouta Diallo en Guinée. Héritier d'une lignée musicale prestigieuse, il s'est imposé comme un ambassadeur incontournable de la culture polaire, sachant préserver la mémoire familiale tout en apportant sa touche contemporaine.
0: Voilà, donc on dit merci à Habib Fatako. Place à présent au mot ou l'expression du jour.
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0: Un mot, une expression et tout son sens dans Soleil Levant. Avec toi, Samuel Demba Dulamou, bonjour.
3: Bonjour Bernadette, bonjour Moussa Nabi, et bonjour à toute l'équipe.
0: Alors, il s'agit ce matin d'une expression. Ça, tu ne me diras pas le contraire.
3: Ah bon?
0: Ah, bien sûr.
3: D'accord. Et là, je, c'est pas faux. Vous avez raison.
0: Ok.
3: Une expression, mais qui va vous paraître peut-être un peu bizarre.
0: Hein. D'accord.
3: Voilà.
1: Peut-être.
3: Un peu.
0: Vas-y.
3: D'accord. L'expression, c'est avoir le cafard.
0: Avoir le cafard. Ouais. Cafard même. Cafard gégé. Même. Comme on le dit. Gégé, hein. Aïe. Avoir le cafard.
1: Ah oui,
0: on
1: t'écoute. Yeah. Aujourd'hui, là, je vais rien dire.
0: Tu as le cafard chez toi. D'accord.
3: Alors, avoir le cafard. Alors, on va aller rapidement. Cette expression est parue en France. Hein. On parle de son origine, quoi. Au 19e siècle, son origine est liée au mot cafard lui-même, et qui désigne d'abord un insecte. En raison de son aspect sombre, ses attitudes nocturnes et du sentiment de dégoût qu'il inspire, le cafard est progressivement devenu un symbole de la morosité et des pensées noires. Alors l'expression a été popularisée par le poète qu'on appelle Charles Baudelaire.
1: D'accord.
3: Je pense qu'on a bien entendu parler de lui. Il a parlé dans son recueil qu'on appelait le Spring de Paris. Mais il employait le mot cafard pour évoquer un état de profonde mélancolie proche du spleen, ce mal de vivre caractérisé, n'est-ce pas, par une tristesse intense et un profond ennui. Donc, avoir le cafard veut dire, ça signifie être triste, mélancolique, déprimé, avoir le moral.
0: Bas.
3: Très bas.
0: D'accord.
3: Le moral à zéro.
0: D'accord.
3: J'ai le cafard. Ça veut dire que vous êtes vraiment déprimé. Vous ne savez même pas quel sein.
1: Moi, l'expression là, quand même, je ne vais pas prononcer. Hein.
3: Donc aujourd'hui, avoir le cafard signifie être triste, avoir le moral bas, ressentir une profonde mélancolie ou déprimé. Voilà. Depuis son départ, il a le cafard.
0: Bon.
3: Cette quand il pleut plusieurs jours de suite, j'ai souvent le cafard.
1: Je m'imagine, tu dis à un enfant comme ça, là, j'ai le cafard.
3: Il va fuir d'abord.
0: Tu as fini.
3: Il fuit d'abord.
1: L'enfant va.
0: D'accord. Mais moi, ton expression du jour, là, ben, je vais pas la placer dans le cahier de questions.
1: Non, comme on a notre brouillon de 200 pages,
0: voilà.
1: On va mettre...
0: Alors, tu places ça dans le cahier de brouillon.
3: Voilà. Non, cette expression, c'est dans le brouillon.
0: Moi, ça m'énerve.
3: D'accord.
0: Aïe, avoir le moral bas, tristesse. Ah, non. En tout cas, merci Samuel pour cette expression, parce que dès que tu as parlé de cafard, n'ai pas... Au fait, ça ne m'est même pas traversé pour dire que oui, ça parle de tristesse et autres. Ce que je sais, c'est un insecte, on connaît le cafard.
1: Voilà.
0: Et que...
1: Nuisible, hein?
0: Voilà.
1: Nuisible.
0: Très. Alors, rapidement, l'actualité est dominée aujourd'hui par quoi?
3: Bon, l'actualité, je pense que reste toujours focalisée par cette sortie du président Mamadi Doumbouya au sommet, au 69e sommet. De la CEDEAO tenue à Freetown, où le général a rappelé à ses pairs que les sanctions ne sont toujours pas la solution.
1: Non,
3: ça devait être une exception.
1: Oui.
3: Parce que très souvent, mais bon,
1: c'est le peuple qui souffle. Hein.
3: C'est de bonne guerre parce que cela, mais il ne faut pas aussi encourager les coups d'État.
1: Mais...
3: Et très souvent, c'est quand il y a des coups d'État que la CEDEAO prend des sanctions. Mmh. On voit que la plupart des pays qui ont été sanctionnés, c'est parce qu'il y a eu coup d'État.
1: Bon, il doit passer par d'autres moyens. En tout cas, moi, j'ai...
3: Et il a raison.
1: Moi, j'ai apprécié son discours.
3: Quand il y a embargo, par exemple, quand il y a embargo ou il y a fermeture ou suspension des vols dans les pays concernés, ce sont les populations qui souffrent. Le citoyen lambda comme toi et moi, ces chefs-là, ils ont la banque.
1: Oui.
3: Ils ont la banque, quand, ils ont le marché.
1: Quand le prix des choses vont grimper.
3: Et, Conte l'a dit ici une fois. J'aurais appris que Conte l'a dit une fois, quand c'est pas les syndicats, ça veut dire qu'ils vont gréver. Moi, ma femme ne va pas au marché.
0: Voilà.
3: Ben, c'est ça. Le président ou les ministres et les directeurs là, même
1: sais.
3: Si on dit le sac de riz est à 1 million, tu verras 30-40 chez eux là-bas.
0: Oui.
3: Ah, et c'est nous qui avons acheté ça à 1 million. Mm-hmm. Donc, est-ce que cela soit vraiment compris par les chefs d'État de la CEDEAO?
1: Oui.
3: Et aussi, l'autre bonne nouvelle, c'est ce recensement. Parce que le ministère de l'Éducation nationale a décidé de recenser les écoles privées. C'est très bon.
0: Les écoles privées.
3: Les écoles privées.
0: Ok.
3: Parce que les écoles privées poussent comme des champions.
0: Oui.
1: Beaucoup vont
3: les
1: tomber.
3: Gens ne respectent pas les normes. Mm-hmm. Combien d'enseignants faut-il? Mm-hmm. Combien de classes faut-il? Parce qu'on a même appris qu'il y en a qui peuvent transformer leur salon en école privée.
1: Tu peux voir les écoles dans une salon de première année, deuxième année.
3: Ou dans un même cours, dans une même cour où il y a des locataires.
0: Oui.
3: Il y a une école privée aussi qui est là.
0: Oui.
3: Regardez ce que vous dites. Dans une même salle, une rangée, première année, deux rangées, deuxième année.
1: Oui.
3: Mais quel enseignement vous voulez donner à ces enfants? Quel enseignement? Donc, vivement le recensement des écoles privées et mettre... S'il faut même trouver une charte pour ça.
0: Voilà. Sinon, je voulais transformer cette année mon salon en truc, en crèche.
1: En crèche.
0: Hein. Oh, voilà.
1: Ça va te donner de l'argent. Hein.
0: Oui, ben on commence à recenser.
3: Je vais donner votre numéro à M. le ministre Alpha Baka. Vous dites attention.
1: Moi, je vais la sponsoriser.
3: D'accord.
0: En tout cas, merci et Samuel Demba Dieu l'amour.
3: Merci
0: à toi. Et chers auditeurs de la 935, c'était l'expression du jour.
3: Avoir le cafard.
0: Ben vous n'avez pas le cafard. Hein. On refuse cette expression. Alors, on va donc t'accompagner à la rédaction politique avec ce titre de Fally Ipupa.
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0: Fally Ipupa, merci à toi pour cette belle chanson.
1: Fally Ipupa, surnommée Dicap la merveille ou El Maraviloso, sans conteste l'un des artistes les plus influents de la musique africaine contemporaine, chanteur, danseur, auteur, compositeur et producteur originaire de la République démocratique du Congo.
0: Merci à Fally. Place à présent à Conseil et Astuces.
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0: Conseil et astuce du jour porte sur comment garder son sang-froid. Voilà, aimables auditeurs de la 935, dans la vie, nous sommes parfois confrontés à des situations qui mettent nos nerfs à rude épreuve.
1: Oui.
0: Voilà, donc pourtant, garder son sang-froid est souvent la meilleure façon de prendre les bonnes décisions. Alors, d'accord, pour votre plaisir d'écoute, voici pour vous quelques astuces simples. Commencez d'abord par respirer profondément avant de réagir. Quelques respirations lentes permettent de retrouver son calme. Et voilà, vas-y. Non, tout doux. Voilà. Évitez de répondre sous le coup de la colère. Prenez quelques instants pour réfléchir avant de parler. Écoutez avant de répondre, c'est-à-dire comprendre l'autre aide souvent à désamorcer les conflits. Hein.
1: Okay.
0: Alors, concentrez-vous sur la solution plutôt que sur le problème. Cherchez ce qui peut améliorer la situation et surtout, prenez soin de vous, c'est-à-dire un bon sommeil, hein, une alimentation équilibrée et un peu d'activité physique aide à mieux gérer le stress.
1: Ouais.
0: Alors, par contre, certaines personnes, lorsqu'elles sont stressées, c'est plutôt dans la nourriture, elles trouvent le réconfort. Eh bien, ça, c'est nous. Alors, tu grossis.
1: D'accord.
0: Alors, chers auditeurs du jour, c'est ce qu'on, voilà, c'est l'astuce et conseil du jour qu'on pouvait partager avec vous. Et surtout, notez cela parce que ça arrive à tout un chacun d'être en boule.
1: Oui, ça arrive.
0: Voilà, d'être sur les nerfs. Voilà,
1: comme au début de l'émission, ce que j'ai dit, quand je vois que je suis pas à l'aise, j'écoute la musique.
0: Voilà.
1: Moi, la musique m'apaise où je pars courir. Je fais le sport. Je fais au moins 5 kilos et quelque chose comme ça. Quand je me retourne, ça te verra que ça va maintenant. Et donc, c'est un peu ça. Oui.
0: D'accord. Alors, c'est comme ça. Et voilà, comme je te le disais, et ben, toi aussi, tu retrouves le réconfort dans la musique.
1: Dans la musique.
0: Moi, c'est tout à fait le contraire. C'est dans la nourriture. Hein.
1: D'accord.
0: Voilà, c'est dans la nourriture et je mange n'importe comment. Eh bien, ça, c'est ce qui fait grossir. Voilà. Alors, c'était donc tout au compte de votre rubrique Conseils et Astuces dans Soleil Levant.
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0: Place à présent à la page de sport, la dernière rubrique pour fermer portes et fenêtres de cette émission en ce mardi de l'énergie.
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0: L'actualité sportive en temps réel dans Soleil Levant avec toi Mamadou Salih Touré, bonjour.
3: Oui, bonjour Bernadette
4: Condé, bonjour à Nabi Moussa Koboti Kamara, bonjour à tous ceux qui nous écoutent en ce moment.
0: Alors, on ouvre donc cette page de sport hein, par une interrogation. Il faut dire que l'homologation du stade du 28 septembre, la Guinée a écrit à la CAF. Peut-on savoir davantage?
4: Oui, c'est une nouvelle étape franchie pour la Guinée dans l'attente de l'homologation du stade du 28 septembre de Conakry, dont les travaux de finalisation sont presque à 100%. Et l'attente semble toucher à sa fin. Le mercredi dernier, le directeur national des infrastructures et équipements au ministère de la Jeunesse et des Sports, il s'agit bien évidemment de Mamadi Kourouma, a fait une déclaration rassurante. Selon lui, la Confédération africaine de football a été saisie d'un courrier officiel le lundi 13 juillet, pour être précis, dans l'optique de dépêcher une mission d'inspection à Conakry. L'information a été relayée par nos confrères de Guinée7.com. Alors, il faut dire, Bernadette, que c'est une sortie qui rassure le public sportif guinéen, qui espère renouer avec le Sidi national lors des éliminatoires de septembre prochain, le 21 plus exactement, hein. Si la CAF venait à homologuer le mythique stade du 28 septembre, les clubs guinéens aussi engagés en campagne africaine à Saïdou Oroya en Ligue des Champions du Afrique en Coupe CAF pourraient aussi recevoir leur match à domicile à Conakry. Les conclusions de la future inspection de la CAF seront donc scrutées à la lettre.
0: Coupe de la Ligue, les combinaisons des quarts de finale sont connues, n'est-ce pas?
4: Bien sûr, Bernadette, c'est le week-end qui vient de s'achever que la Ligue guinéenne de football professionnel a procédé au tirage au sort des quarts de finale de la troisième édition de la Coupe de la Ligue. Les 8 équipes prétendantes au trophée final pour succéder au AFIA ont été situées sur leur sort, ou sur leurs adversaires si vous voulez, mais aucune date n'a encore été dévoilée pour ces rencontres. Considéré comme le grand favori après les éliminations du Oroya, de l'AS Kaloum et du tenant du titre AFIA, le Milo FC de Cancan est tombé sur le FC Séquence de Dixine et devra confirmer les attentes. De son côté, le Gangan Football Club de Kindia défiera Tel Afrique. Et voici les affiches des quarts de finale, si vous voulez. Satellite FC, Louba FC, Milo FC, FC Séquence, Renaissance FC, Renaissance Cayman Club de Kamsar, Gangan Football Club et Tel Afrique.
0: Parlons de transfert dans la page de sport. On va dire que c'est la fin de l'aventure entre l'ex-gardien du Oroya Moussa Camara et son club Simba SC en Tanzanie.
4: Et c'est officiel, le gardien international guinéen Moussa Pimpin Camara, l'ex-société du Sidi National et du Oroya AC, s'en va du Simba Sporting Club. Le club tanzanien a officialisé son départ le jeudi 16 juillet 2026 pour être tout à fait précis. Après avoir rejoint le club en août 2024 en provenance des Rouges et Blancs de Matam, le gardien de l'équipe nationale A quitte la Tanzanie après une saison particulièrement marquante. En termes de bilan avec Simba, Moussa Camara a brillé en devenant l'un des meilleurs portiers du championnat local, lui qui a grandement contribué à qualifier le Simba SC en finale de la Coupe de la Confédération africaine de football grâce à ses arrêts décisifs lors des séances de tir au but. Le goalkeeper guinéen ne sera pas le seul à quitter le club. Son compatriote Tambi Camara fait également partie des joueurs libérés lors de cette vague de départ. Il ne s'agit pas de Moussa Nabi Camara ici. Désormais libre de tout contrat, le gardien Moussa Camara, âgé de 27 ans, se dirige vers l'Europe, le vieux continent, où des discussions ont notamment été ouvertes avec le club français du FC Annecy, c'est en Ligue 2.
0: Mamadou Salih Touré, restons toujours dans le cadre des transferts pour dire que le Afia FC continue de renforcer son effectif avec des recrues expatriées.
4: Oui, ça veut dire qu'ils sont venus de la sous-région tout simplement. En tout cas, le Afia poursuit son mercato ambitieux avec une nouvelle recrue, avec des recrues de prestige, donc déterminés à bâtir une équipe compétitive pour reconquérir le titre national qui lui a échappé à deux saisons et briller sur la scène continentale. Le vice-champion de Guinée a officialisé quatre recrues entre jeudi et dimanche. Chaque jour, une recrue. Il s'agit successivement de l'attaquant ivoirien Salif Bagaté, du défenseur sénégalais Abdoulaye Diédhiou, de l'attaquant nigérien Anyimba Abayomi et d'un autre défenseur central nigérien, Uke Ezela. Avec ses recrutements jugés ambitieux, le Afia FC confirme ses grandes ambitions pour la saison sportive 2026-2027. Les dirigeants de Dixine misent sur l'expérience et la solidité de leurs recrues pour jouer les premiers rôles en Ligue 1 Guicopresse et réaliser un parcours remarquable en Coupe de la Confédération africaine de football.
0: Alors, pour fermer porte et fenêtre de cette page, on revient en arrière sur la Coupe du Monde. J'allais dire la CAN, c'est la Coupe du Monde plutôt.
4: Oui.
0: Alors, la Coupe du Monde, la finale s'est jouée.
4: Ça s'est joué dimanche, le 19, entre l'Albi Céleste, je veux nommer l'équipe nationale argentine menée par Lionel Messi et la Roja. Il s'agit de l'équipe espagnole. Alors, pour finir, pour résumer, c'est l'Espagne qui s'est retrouvée 16 ans après sur le toit du monde. Parce qu'il faut rappeler que la première étoile floquée sur le maillot espagnol date de 2010. C'est l'Afrique qui a eu l'insigne honneur d'abriter la Coupe du Monde pour la première fois de son histoire. Donc, 2010, l'Espagne s'adjuge son premier trophée mondial avant de remporter deux Coupes d'Europe. Et donc 16 ans après, l'Espagne revient à la charge et caracole sur le toit du monde en dominant Lionel Messi et sa bande sur le plus petit des scores, mais assez prestigieux, 1-0. Et donc il faut dire que l'Argentine, mm-hmm, je veux dire, mm-hmm, a terminé le match en infériorité numérique après avoir pris un carton rouge. Mm-hmm. Donc Messi a raccroché, mm-hmm, c'est sa dernière Coupe du Monde.
0: Oui.
4: Il voulait tellement cette Coupe, terminer sa carrière avec.
1: Oui.
4: Malheureusement, tel n'a pas été le cas. Et donc il raccroche avec une défaite, une dernière Coupe du Monde concédée.
1: Oui, il avait,
0: on est pris par le temps.
1: Il avait presque tout.
0: Oui.
1: Et par fini, il avait presque tout, mais il a tout perdu.
0: D'accord.
1: Parce que en tant que meilleur buteur,
0: le temps fait défaut. Merci à toi, Mamadou Saliou Touré. Certainement le jeudi, on va.
4: Le jeudi dans la revue et la page de sport.
0: D'accord. Merci à toi, Moussa Nabi Kobouti.
1: Merci à toi.
0: Merci à toute l'équipe de Soleil Levant, à l'équipe technique du jour. Grand gros merci à vous, chers auditeurs. On vous donne rendez-vous demain à la même heure, dans la même émission, mais avec, et ça sera dans le mercredi de la consommation pour parler économie. À demain.

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0: 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Il est 10h.
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0: 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Il est 11h.
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1: Excellente écoute à toutes et à tous. Madame, Monsieur, merci de votre fidélité. Bienvenue dans ce flash d'informations. Sur le plan national, 8 ressortissants guinéens figurent parmi les 37 migrants secourus par les gardes côtiers mauritaniens lors d'une opération de sauvetage au large des côtes atlantiques de la Mauritanie. L'embarcation partie de Banjul, capitale de la Gambie, à destination des îles Canaries espagnoles, transportait environ 160 personnes avant de tomber en difficulté. Le tribunal de première instance de Kaloum a rendu son verdict ce lundi 20 juillet dans l'affaire opposant le notaire maître François Fana Bangoura à Elhadji Mohamed Lamine Souma, poursuivi pour abus de confiance et émission de chèques sans provision. Le prévenu a été reconnu coupable et condamné à un an d'emprisonnement ferme, à une amende de 20 millions de francs guinéens ainsi qu'à un mandat de dépôt décerné à l'audience. Sur le plan civil, le tribunal a ordonné à maître François Fana Bangoura de rembourser à la partie civile la somme de 6,473,000,000 de francs guinéens correspondant au principal et de lui verser 500,000,000 de francs guinéens à titre de dommages et intérêts. Sur le continent, au Kenya, la justice commence ce mardi 20 juillet l'examen d'un recours visant à suspendre un accord sur les minerais critiques entre Nairobi et Washington. Le Centre for Litigation Trust, une organisation kenyane de défense de l'intérêt public, dénonce un projet négocié dans l'opacité, sans consultation des populations ni contrôle parlementaire autour de Miriam. Il est dans le comté de Kwale, une zone riche en terres rares mais également protégée. En interactualité, pour la 10e nuit consécutive, l'armée américaine a mené une nouvelle vague de bombardements contre l'Iran. Des médias d'État iraniens ont évoqué des explosions à Bandar Abbas et sur l'île de Kem, tout près du détroit d'Ormuz. De son côté, Téhéran dit avoir visé des cibles militaires américaines à Bahreïn et au Koweït, une situation qui laisse craindre une reprise de la guerre à grande échelle. Ainsi s'achève ce flash conduit par Ibrahima Khalil Mara. À toutes et à tous, merci de l'avoir suivi. L'information continue sur le www.soleilfmguinée.net et sur la 93.5 avec Bernadette Condé à 12h. Au revoir.
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0: Bonjour et bienvenue. Merci de votre fidélité. Bienvenue à l'écoute de votre émission Nos Mines au Soleil. Aujourd'hui, nous allons aborder les dispositions financières, c'est-à-dire le titre 5 du code minier.
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0: Chers auditeurs, vous êtes sur la bonne fréquence, la 93.5, et vous pouvez suivre cette émission via le www.solefmguinée.net partout dans le monde. Une fois encore, merci, bonjour et bienvenue.
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0: Pour mieux comprendre ces dispositions, nous avons un invité. Il s'agit de M. Mohamed De Fofana, juriste spécialisé en droit minier. Avec lui, vous allez comprendre le contenu de cette thématique. Merci, bonjour et bienvenue. M. Fofana, bonjour.
2: Bonjour.
0: Aujourd'hui, on parle du code minier. Avant de s'atteler sur la thématique qui parle des dispositions financières, et qu'est-ce que vous pouvez dire en termes résumés sur ce code minier?
2: Merci toujours pour la confiance. Et par rapport à cette entrée, il faut dire que le code minier, c'est la loi spéciale qui résine, n'est-ce pas, le secteur des mines en Guinée. Donc, dans ces codes miniers, disons, tout est expliqué en grande ligne. C'est que les ressources minières, telles que confirmées à l'article 3, appartiennent à l'État, c'est la propriété de l'État. Mais pour leur exploitation, comme on le sait d'ailleurs, nos différentes constitutions l'ont confirmé, et la Charte africaine aussi des droits de l'homme et du peuple aussi l'a confirmé, ainsi que le pacte mondial aussi. Alors, ces ressources appartiennent au peuple. Alors, l'État fait de telle sorte que leur exploitation puisse profiter au peuple. Et de là, l'État met en place des instruments juridiques, et le code minier est cet instrument principal en République de Guinée qui définit ce que l'État doit avoir en termes, n'est-ce pas, de droits, mais aussi faire en termes de devoirs. Les collectivités locales, effectivement, en Guinée, ces collectivités locales, c'est les communes urbaines, c'est les communes rurales qui sont dans les zones où il y a l'exploitation, et en dehors même de ces zones-là aussi, sur toute étendue du territoire national. Il y a effectivement aussi cette troisième partie, il faut le dire comme ça, qui vient dans les pays parce que nous ne sommes pas en possibilité technique financière pour exploiter, n'est-ce pas, ces ressources-là, qui sont les compagnies minières. Leurs droits et devoirs aussi sont expliqués par ces codes, appelés ici en Guinée actuellement le code minier 2011, amendé en 2013.
0: C'est dans ce cadre qu'on a choisi cette thématique qui parle des dispositions financières. Les auditeurs, qu'est-ce qu'ils peuvent retenir à l'entame de votre intervention sur la thématique du jour?
2: Alors, lorsqu'on parle des dispositions financières dans le secteur des mines en Guinée, comme je l'ai dit, on se réfère toujours à cette base juridique, bien qu'il y a d'autres codes, parce que le code minier ne se suffit pas de lui-même. C'est pourquoi le code minier fait un renvoi à son article 7, à l'ensemble aussi d'autres codes qui interviennent dans ce sens. Je vais nommer par là le code des impôts, le code, n'est-ce pas, douanier, ainsi de suite. Alors, au niveau des dispositions financières, lorsque les entreprises minières vont venir en Guinée, comme nous le connaissons, notre pays a un don divin par rapport à ces ressources-là. On est très riche. On a les bonnes qualités, n'est-ce pas, en fer, en bauxite, en diamant, en or et autres aussi ressources telles que définies à l'article 13 du code minier qui nous parle, n'est-ce pas, de l'ensemble des régimes, n'est-ce pas, de mines en Guinée qui sont, je crois, en 6 catégories. Alors, à partir de là, lorsque les entreprises viennent en Guinée et les entreprises exploitent, parce qu'il faut profiter, rappeler aux différents auditeurs ici que les États ont plusieurs manières de gagner dans la valorisation des ressources naturelles. Alors, les ressources naturelles, notamment extractives, les États gagnent à partir, n'est-ce pas, des royalties qu'on appelle des taxes. Ok, au niveau, n'est-ce pas, des obligations fiscales. Mais à part cela aussi, c'est à travers le contenu local. Le contenu local qui va s'accentuer sur l'emploi, sur la formation, au niveau des transferts de technologies et de compétences, mais également aussi sur la prestation de services et de l'achat, tel que énuméré dans les articles, n'est-ce pas, 107, 108 et 109 du Code minier. Alors, au-delà aussi de ça, c'est à travers la RSC, la responsabilité sociétale des entreprises, qui couvre d'autres interventions, n'est-ce pas, sous le volet social, qui ne sont pas forcément des obligations pour les entreprises, mais les entreprises s'acquittent pour maintenir ce qu'on appelle la licence sociale, pour favoriser l'acceptabilité sociale du projet. Alors aujourd'hui, lorsqu'on parle de cette disposition financière, on doit juste comprendre que ce sont des charges fiscales que les entreprises doivent s'acquitter auprès, n'est-ce pas, de l'État.
0: Qu'est-ce que vous pouvez dire par rapport à cet article qui parle du droit fixe et redevance annuelle?
2: Alors, je pense que pour mieux comprendre la thématique, il serait très bien de partir en fonction des phases.
0: Ouais.
2: Parce que lorsqu'on parle du secteur des mines, on est en train de parler d'un secteur très vaste. Et ce secteur, on peut le résumer, n'est-ce pas, sur trois phases clés. C'est que la première phase du secteur, c'est la phase de recherche. Alors, lorsqu'on vient pour la recherche en République de Guinée, vous êtes tenu, n'est-ce pas, au paiement d'un certain nombre, n'est-ce pas, de taxes. Mais là, on ne va pas aller sur l'ensemble de ces taxes. Comme tu l'as dit, au niveau de l'article 160 du Code minier, nous parlons bel et bien de la redevance superficielle. Alors, cette redevance superficielle, c'est que, au niveau de l'article 22 du Code minier qui nous parle, n'est-ce pas, de la superficie, mais aussi du nombre, c'est de dire que lorsqu'une entreprise vient pour travailler en République de Guinée, son travail s'exerce sur une portion de terre. Et cette partie, nous pouvons le définir comme étant la superficie occupée par le titre, par le titulaire d'un titre minier de recherche, par exemple une compagnie minière. Alors, cette superficie est fixée par le code minier en fonction. Donc, ça peut être fixé à 500 km² si c'est un seul titre de recherche. Et si c'est deux, on peut aller à 1000. Et si c'est trois, qui est la limite, ça peut aller à 1500. Alors, qu'est-ce qui se passe? À partir de là, lorsque vous venez pour la recherche, du fait que cette partie, cette portion de terre est occupée par l'entreprise pour ses travaux et que les communautés ne peuvent pas l'utiliser et qu'on ne peut pas donner aussi à une autre personne à des fins de recherche et autres, l'État dit cette occupation juste, il faut payer quelque chose du fait de l'occuper. Alors, cette chose qu'on paye en fonction de ça, c'est ce que nous appelons la redevance superficielle. Et cette redevance superficielle, elle est payée à chaque année. Payée à chaque année au niveau local. C'est pas au niveau central on paye, mais on paye au niveau local, au niveau des collectivités locales. Donc, c'est pas une taxe dont toute la Guinée bénéficie, mais c'est une redevance qui est bénéficiée directement par les collectivités qui abritent la surface occupé, n'est-ce pas, par le titulaire des titres miniers. Et le paiement s'est fait en dollars américains, par kilomètre carré. Et ça aussi, ça dépend du niveau.
0: De ces redevances superficielles, est-ce que vous pensez vraiment que les entreprises s'acquittent régulièrement de ces redevances? Et si oui, est-ce que les communautés en bénéficient vraiment?
2: Alors, par rapport à ces redevances, il y a des entreprises qui payent. Il y a des entreprises qui sont exonérées. Voilà. Donc, l'exonération.
0: C'est un terme facile.
2: Un terme facile qui ne paye pas.
0: Okay.
2: Un terme facile qui sont pardonnés. C'est une manière de pardonner quelqu'un au paiement de cette redevance.
0: Okay.
2: Alors, là où ça se paye, on se pose la question par rapport à la gestion efficace de ce qui se paye. Il faut le dire que cette redevance intègre directement le budget local. Donc, là où on paye, ça entre directement dans le cadre du budget local qui est destiné au financement des actions inscrites dans le programme de développement local et assorti, n'est-ce pas, du PAI, c'est-à-dire le programme annuel d'investissement, tel que détaillé, déterminé par le code de révisé des collectivités locales. Donc, à partir de là, on s'est dit que si toute la procédure, du moins, d'établissement de ces documents sont respectés, ça veut dire que cet argent contribue à la réalisation, n'est-ce pas, des besoins réclamés, des besoins, n'est-ce pas, identifiés par la commune auprès, n'est-ce pas, de ses citoyens.
0: Chers auditeurs, vous êtes bien sûr dans votre émission Nos Mines au Soleil qui passe tous les mardis quand il est 11h sur la 93.5 et le www.solfmguinée.net.
2: Comme on était en train de dire, c'est un sujet très vaste. Je pense que le temps là ne nous permet pas d'aller en profondeur, n'est-ce pas, de tout ce qu'il faut. Mais on peut essayer quand même de mettre l'accent sur certaines taxes, ok, à des différentes parties ou à des différentes phases. Comme j'étais en train de le dire, alors, après cette phase de recherche, qui est la première phase dans le secteur des mines, il y a d'autres phases aussi qui interviennent. Il y a la phase de construction ou même de développement. Il y a effectivement aussi la phase d'exploitation. Alors, après la phase de recherche où pratiquement il y a des taxes qu'on ne paye pas et qui rapportent beaucoup de choses à la Guinée, mais on ne peut pas payer parce que on s'est dit que le promoteur de titres miniers ou le titulaire est en train de mener, n'est-ce pas, des recherches géologiques pour s'assurer effectivement de l'existence, n'est-ce pas, d'un gisement. En termes très simples, le gisement, c'est de voir est-ce que le minerai qu'on cherche, si c'est de la bauxite, si c'est de l'or, si c'est le diamant, est-ce que quand on l'exploite, on le trouve, on connaît la quantité, et quand on l'exploite, est-ce qu'on aura des bénéfices? Donc, lorsqu'on mène ces recherches, en ce moment, on n'est pas en train de se faire des bénéfices. On est juste en train d'investir pour déterminer à travers, n'est-ce pas, des études de faisabilité économique, technique, environnementale, qu'il y a la possibilité d'exploiter ces gisements. Alors, après cette période, on entre, n'est-ce pas, dans la phase de construction, mettre en place des infrastructures pour pouvoir exploiter ce qu'on a trouvé sur place. Donc, à partir de là, on envoie dans le pays un certain nombre d'équipements. Donc, les équipements qu'on envoie, si on s'en tient effectivement du code de douane, donc, il y a des taxes qu'on paye au niveau, n'est-ce pas, de l'importation de ces instruments. Mais bon, pour faciliter un peu aux promoteurs pour qu'ils puissent commencer son activité, l'État fait ce qu'on appelle des exonérations. L'État nous pardonne, n'est-ce pas, du paiement de ces taxes-là à travers, n'est-ce pas, la liste minière. Au fait, au niveau de la liste minière, c'est un ensemble de besoins en termes de matériel qui devrait être taxé selon le code, n'est-ce pas, douanier, mais que le promoteur soumet à l'État pour le faciliter, n'est-ce pas, l'activité, pour le pardonner du paiement à cette période-là, qui peuvent être payés après, mais à cette période-là qu'on lui pardonne du paiement pour qu'il puisse envoyer facilement, avec moins de charges, ces équipements-là dans le pays, les installer et commencer l'exploitation. Alors, lorsqu'on commence l'exploitation, mais il faut juste retenir que avant même de commencer l'exploitation, si toutefois il y a eu d'autres activités, on a engagé des personnes et autres, il y a aussi des taxes qui sont liées à ça qui se payent. Ok, les gens qui font la prestation et autres, ah oui. Il y a l'impôt, n'est-ce pas, sur la retenue de la retenue, n'est-ce pas, à la source et tout ça là qu'on paye. Donc c'est un ensemble. C'est pourquoi j'ai dit, on ne peut pas détailler le tout, mais on va aller juste sur quelques principaux. Oui. Ok. Oui. Alors après cette phase, on commence l'exploitation. Lorsqu'on commence l'exploitation, le fait d'extraire, de creuser la ressource, n'est-ce pas, minière, que ce soit bauxite, fer et autres, en ce moment, on doit payer des taxes à l'État. Ouais. Donc, les taxes qu'on paye à l'État là-bas, c'est ce qu'on appelle la taxe à l'extraction, et d'autres vont dire directement la taxe de production. Oui. Donc, à partir de là, il y a des assiettes qui sont définies par rapport à ça, on paye ces taxes-là à l'État. Lorsque l'entreprise extrait, la quantité extraite doit être, n'est-ce pas, payé à l'État. Et en plus de ça, lorsque l'entreprise décide de prendre cette taxe, cette production du moins, et l'envoyer ailleurs, l'entreprise aussi doit payer quelque chose. C'est ce qu'on appelle la taxe à l'exportation. Donc, on va s'en tenir un peu aux articles pour ne pas embrouiller les gens. Donc, on l'explique simplement comme ça, c'est que on paye la taxe à l'exportation, on paye la taxe aussi à la production. Donc de là, on a eu un peu de choses aussi avec l'État. Alors,
3: il y a des prélèvements toujours pendant cette période. C'est pas parce qu'on a fait la recherche et je vous ai parlé du paiement de la redevance superficielle. À partir de là aussi, on s'est soumis au paiement de la redevance superficielle. Et de même, le paiement de la redevance superficielle va changer de pourcentage. Okay. Donc, le pourcentage qu'on payait au niveau de la recherche, du fait qu'on a commencé l'exploitation, ce pourcentage va changer. Alors, à partir de là aussi, il y a d'autres taxes qu'on va payer. Je vous ai parlé tout à l'heure de la retenue à la source, parce qu'il y a des employés au niveau national ici. Il y a des employés, c'est-à-dire de nationalité guinéenne. Il y a des employés aussi expatriés qui sont venus ailleurs, qui vont venir travailler ici. Et au niveau de la sous-traitance, dans le cadre, n'est-ce pas, disons, contenu local, il y a des petites et moyennes entreprises qui vont travailler en Guinée, où le Code minier, à son article 7, les a donné la latitude. Donc ces gens-là, lorsqu'ils travaillent, c'est qu'ils gagnent là-bas, doivent aussi, l'entreprise doit faire ce qu'on appelle la retenue la source. Donc, cette retenue à la source aussi est payée à l'État. Donc, on fait ça au niveau de ces phases, effectivement. Et après cette taxe, il y a d'autres taxes aussi que l'entreprise paye à l'État, parmi lesquelles on peut parler de la taxe, n'est-ce pas, d'apprentissage ou de formation. Donc, il y a une taxe qu'on paye par rapport à ça. Voilà un peu en termes de grandes taxes qu'on peut parler. Mais au-delà, il faudrait vraiment parler de l'IS, qui est impôt sur les sociétés, où nous devons vraiment gagner. C'est là-bas les États doivent vraiment gagner, parce que c'est une taxe qui se paye sur les bénéfices. Alors, cette taxe devrait permettre au pays d'avoir une part importante des bénéfices que les entreprises vont avoir sur leur territoire. Et cette taxe est fixée par le Code général des impôts à hauteur de 35%. Mais là, il y a un régime spécial que le Code minier définit à cet effet, parce que au niveau des secteurs des mines, c'est à 30%. C'est aussi une manière d'allègement, mais qu'on peut considérer comme une perte pour l'État. Ok, même si ça soit un moyen aussi de rendre le secteur minier attractif. Et à part ça, il faut parler, n'est-ce pas, de la participation de l'État, qui est très importante. Parce que cette participation de l'État permet de donner à l'État 15% gratuite des actions. Donc, à partir de ces 15%, ça veut dire que dans chaque entreprise qui viendrait en Guinée, si on n'a pas occulté cela dans les négociations, on n'a pas vraiment diminué ces pourcentages dans les négociations, l'État guinéen a une participation de 15%. Donc, cette participation aussi permet à l'État de gagner beaucoup de choses, parce que l'État est considéré comme étant un actionnaire. Alors, si l'État veut augmenter son action dans l'entreprise, c'est possible, l'État peut aller jusqu'à 35%. Mais quand même, c'est ce qui est, en termes, n'est-ce pas, des limites fixées par le Code minier, lorsqu'on regarde, n'est-ce pas, son article 150. Voilà un peu ces taxes-là que l'État guinéen peut vraiment profiter. Il y a beaucoup d'autres taxes, mais avec le temps, on ne peut pas rentrer vraiment dans l'ensemble de ces taxes.
0: Vous avez évoqué, on parle de la taxe sur la production. Vous parlez aux gens au niveau local et au niveau national. Qu'est-ce que ces taxes-là peuvent apporter au bien-être des populations? Parce que quand on parle des ressources, c'est dans l'intérêt de ces populations.
3: Alors, la participation de ces taxes, pour mieux comprendre la participation de ces taxes, on serait obligé de se référer à l'article 165 du Code minier. Et cet article parle de 6 taxes. Parmi ces 6 taxes, on a la taxe à l'extraction qui est là, on a la taxe à l'exportation aussi qui est là, et il y a aussi d'autres taxes. À partir de là, on prend l'ensemble de ce que l'État gagne dans le secteur comme revenu, on le prend à 100%. Lorsqu'on les prend à 100%, on donne 85% à l'État. 80% du moins à l'État. Et les 80% qu'on donne à l'État, c'est au gouvernement. Parce que quand on dit l'État, on se retrouve tous dedans. Mais au gouvernement. Parce que la politique nationale de développement est définie et pilotée par le gouvernement. Alors, à travers ça, le gouvernement essaie vraiment de faire développer le pays au niveau national. On se comprend là?
0: Oui.
3: Alors, à partir de là, ça va rester 20%. Et les 20%, on prend 15%. On dit que ces 15%-là, c'est le Fonds national de développement local. Alors, ces fonds, c'est ce qu'on, en abrégé, on dit le FNDL, mais qui est confié à l'ANAFIC, à l'Agence guinéenne de financement des collectivités locales. Alors, l'Agence nationale de financement du moins des collectivités locales. L'ANAFIC prend ces fonds parce qu'on a dit à l'entame ici que les ressources appartiennent à tout le monde, au peuple.
0: Oui.
3: Alors, si ça appartient au peuple, à partir de là, il n'y a pas une circonscription en fonction, n'est-ce pas, du territoire qui abrite les zones d'exploitation, mais c'est sur toute étendue du territoire que nous sommes en train de parler.
0: Oui.
3: Donc, cette taxe est répartie entre les différents budgets au niveau, n'est-ce pas, des collectivités locales. Je rappelle effectivement que lorsqu'on parle en Guinée des collectivités locales, on parle des communes urbaines et des communes rurales. C'est pourquoi on procède à un paiement, on fait une clé de répartition, généralement qui est basée sur le nombre de populations. On essaie de partager à l'ensemble, n'est-ce pas, des collectivités locales en Guinée, l'ensemble des communes urbaines et communes rurales. Si d'autres peuvent le comprendre à travers, n'est-ce pas, la comparaison aux sous-préfectures et aux préfectures, on envoie dans ces collectivités-là l'argent. À partir de là, ça entre aussi dans le budget local et ça contribue à l'exécution du plan de développement local, le PDL, ou le plan annuel, n'est-ce pas, d'investissement annuel qui est assorti de ces PDL. Donc, voilà un peu comment ça va entrer et ça embrase à partir de là tous les secteurs de développement au niveau local. Et de là, c'est une manière de rendre opérationnel le système de décentralisation dans le pays. Donc, on est à deux niveaux. Le gouvernement qui est en train de piloter le développement au niveau national.
0: Oui.
3: Et chaque collectivité au niveau local, dans sa circonscription, dans la limite, n'est-ce pas, de son territoire aussi, qui est en train de piloter le développement à la base. Et le croisement de ces deux développements doit nous amener vraiment à un développement de la Guinée.
0: Ok, monsieur Fofana,
3: ça reste c'est 5%.
0: En fait, en termes théoriques, c'est très bien. Et les gens vont se demander, parce que cette question, ça revient toujours. On ne sait pas d'où va les ressources, c'est-à-dire les revenus de nos ressources naturelles. Vous avez expliqué en termes de répartition, il y a 80% au niveau de l'État, c'est-à-dire du gouvernement, et juste 15%.
3: Ça va rester 5%. Et les 5% permettent de renforcer la capacité de l'administration minière. Les structures qui interviennent dans la gestion de ce secteur-là, pour nous aider à saisir mieux ce qui doit nous revenir comme bénéfice dans le secteur.
0: Ok, les 15% juste pour les collectivités, est-ce que selon vous, vous ne trouvez pas ce pourcentage minime par rapport au développement au niveau des collectivités? Parce qu'aujourd'hui, si c'est l'État, on sait que l'État c'est au niveau national, mais s'il y a plus de pourcentage pour ces collectivités, est-ce que vous ne pensez pas que ça pourra permettre à ces collectivités de se développer le plus rapidement que possible?
3: Bon, peut-être c'est une question de compréhension,
0: ah oui.
3: Mais je ne dirais pas que c'est petit, je ne dirais pas aussi que c'est grand. Ok, au fait, ce que je peux dire par rapport à ça, c'est que les collectivités gagnent aussi d'autres choses par ce pourcentage-là. Parce que là, nous sommes sur les obligations fiscales, c'est pourquoi je ne voulais pas faire entrer, n'est-ce pas, en jeu, le Fonds de développement économique local, qui est aussi une manière pour les collectivités d'avoir de l'argent. Et la redevance superficielle est exclue de la répartition que je viens de dire, qu'on paye directement à ces collectivités qui se trouvent dans ces zones minières, qui abritent les permis, les titres miniers. Alors, il y a également, dans le cadre d'intervention en matière de la RSE, qu'on paye aussi des choses. Là, on doit plutôt se poser la question. Ce n'est pas au niveau de la grandeur ou même de...
0: Vous
3: c'est par rapport à la gestion.
0: Oh, oui.
3: Est-ce que effectivement ça se gère bien? C'est là la question.
0: Mais en fait, voyant tout ce qui se passe, il faut pas, en fait, il faut pas se leurrer la face à travers tout ce qu'on voit à Boké, à Sigiri, dans les zones minières. On peut se dire sans se tromper que, en fait, il y a quelque part une mauvaise gestion. Parce que si aujourd'hui on part à Boké, on se dit c'est une zone minière par excellence. Alors que si on voit à l'intérieur de Boké ce qui se passe, les gens se posent la question de savoir qu'est-ce qui ne va pas réellement. Vous êtes un acteur, vous observez. À travers votre observation, est-ce qu'aujourd'hui, vous ne pensez pas qu'il faut changer la donne en termes de gestion de ces revenus miniers?
3: Effectivement, il faut changer la donne en termes de gestion de ces revenus. Mais pour changer la donne en termes de gestion de ces revenus, il y a beaucoup de choses à faire.
0: Ouais.
3: Au fait, on a des habitudes qu'il faut changer. C'est comme si on envoie son enfant à l'école, on le met à l'école, l'enfant échoue une fois et on n'a plus confiance à l'enfant.
0: Ouais.
3: On ne l'accompagne plus. L'enfant ne va plus étudier. On a fait un système de gouvernance qui se repose sur la déconcentration et qui se repose aussi sur la décentralisation. C'est qu'à un moment donné, l'État guinéen s'est dit qu'il faudrait que la population intervienne dans la gestion de l'affaire publique pour comprendre effectivement comment ça se passe, mais aussi c'est la population qui connaît mieux ces problèmes,
0: ouais,
3: pour qu'elle puisse contribuer à la gestion de ces problèmes. Mais par endroit, on se rend compte que cette population n'est pas mieux préparée à apporter vraiment sa contribution. Et ça dérange. Alors, et lorsque ça dérange, on se rend compte qu'elle n'est pas aussi trop autonome dans la gestion. Mais bien sûr, les outils sont là, c'est clair et autres. Mais quand on voit le niveau, n'est-ce pas, à des niveaux différents d'intervention dans la gestion, dans les contrôles et autres, on se rend compte que la gestion, l'administration et la gestion de l'argent, qui n'est pas du tout directement par ces acteurs-là, on se rend compte qu'il y a vraiment des interventions, il y a des intermédiaires qui se trouvent entre ces collectivités-là et ces ressources financières qui leur sont vraiment destinées pour leur développement, bien que dans le pays, il y a un ensemble de systèmes de contrôle qui existent, qui pouvaient vraiment leur permettre d'être là-bas et d'avoir l'argent et de les contrôler. Alors, qu'est-ce qui se passe? Lorsque on leur paye de l'argent, il faudrait que ces gens-là maîtrisent les outils à la base pour pouvoir identifier les réels besoins de développement et pour pouvoir aussi prioriser les projets structurants. Et cela peut nous amener à un développement durable à la base. Mais lorsque les bases sur lesquelles on fait le financement, en termes de projets, en termes d'identification ou autres, ne sont pas aussi claires que ça, c'est-à-dire aussi comme le code, n'est-ce pas, de collectivité, le code de révision de collectivité locale de 2017 le dit, ça veut dire qu'il y a un problème. Alors, s'il n'y a pas un bon diagnostic, la solution apportée ne sera pas une bonne solution, même si la solution peut s'avérer être bonne. Alors, s'il y a un bon diagnostic de nos problèmes à la base et que les personnes qui doivent les gérer prennent vraiment des solutions durables, pas des solutions temporaires, parce qu'il y a des solutions, il y a des projets, c'est des projets qui viennent calmer juste un besoin à un petit moment, mais qui va aussi se ressentir au fur et à mesure. Alors, si on prend la peine, sans regarder vraiment l'ampleur de l'activité que nous allons faire à travers ces montants, et qu'on se concentre sur les grandes priorités dans les différentes collectivités, et le peu d'argent qu'on nous donne avec l'appui du gouvernement, parce que il faut se dire la vérité, lorsque le gouvernement abandonne totalement, en quelque sorte, en termes d'administration, ces collectivités, ça ne va pas bouger. On a vu un peu avec l'avènement des ADL et autres, c'était une manière de faire développer ce qu'on appelle ici la fonction locale publique.
0: Ouais.
3: Alors, s'il y a ces assistants techniques dans les collectivités qui peuvent vraiment se rapprocher de ces personnes, de les guider mieux, ça va beaucoup fonctionner. Mais si on laisse les personnes qui sont venues, n'est-ce pas, par voie des votes et qui sont à la place pour guider la population, qui parfois n'ont pas les compétences nécessaires pour pouvoir passer au projet structurant, pour faire vraiment le diagnostic comme il faut. Alors, même si on va travailler, mais on ne verra vraiment pas les réels résultats de ce qu'on fait.
0: Ok, il y a cette question aussi qui va revenir et qui revient toujours. Et on se demande, on parle de taxes sur la production, taxes à l'exportation. Est-ce que vraiment ces taxes-là sont payées de façon régulière?
3: Alors, le véritable problème, parce que quand on pose cette question, la compréhension des gens, des uns des autres par rapport au retard du pays, pourtant on a un potentiel minier, il ne faut pas se mentir. Il faut se dire la vérité, on a les ressources minières qui peuvent déboucher beaucoup d'autres secteurs économiques dans le pays. Ce n'est pas en comptant sur ces rentes-là qu'on peut vraiment faire développer le pays. Ce n'est pas ça. Mais c'est en renforçant notre système de captation des investissements. Alors, tout ce qui entre dans le pays comme investissement presque sort. Par faute que notre contenu local, qui doit vraiment nous aider à capter, à travers l'emploi des personnes, à travers des sociétés, des entreprises nationales qui vont faire ici la sous-traitance, lorsqu'on n'a pas une bonne capacité en cette matière, ça serait très difficile pour nous permettre, n'est-ce pas, de faire propulser le pays d'une manière qu'on l'espère. Alors, les taxes, il y a des problèmes qui sont liés vraiment à ces taxes-là. Parce que vous verrez bien qu'une entreprise qui vient en Guinée, qui commence l'exploitation, et cette entreprise va prendre ce qu'on appelle le permis d'exploitation. Alors, ce titre minier qui est sur une durée de 15 ans, au-delà de tout ce que nous pouvons considérer comme des exonérations obtenues à partir des négociations entre l'équipe, n'est-ce pas, de l'entreprise et l'administration publique, il y a ce qu'on appelle un système de stabilité. Et cette stabilité, parce que les conventions minières, plus souvent, les contrats miniers que nous avons, ne s'alignent pas directement au code minier. Il y a des négociations. Ouais. Tout ce qui devrait être payé vraiment à la normale, tel qu'est défini, c'est pas ça qu'on paye. Mais à travers des arrangements, il y a des diminutions au niveau des assiettes et autres. Alors, qu'est-ce qui se passe? On crée un régime de stabilité fiscale. Au-dessus, la taxe à l'exportation, sur la taxe à l'extraction, la taxe de production, et qui est fixée au bout de 15 ans lorsque vous avez le permis d'exploitation industriel, et qui est fixée au bout de 25 ans lorsque vous avez la concession minière, qui ne bouge pas. Ces régimes-là sont statistiques. Ces régimes-là, du moins, sont stables dans ces contrats miniers. Alors, lorsque vous exportez, et même s'il y a des changements, parce que c'est un secteur qui est vraiment aléatoire, même s'il y a des changements, ça peut ne pas vous profiter. Parce que c'est déjà là, l'assiette est définie, c'est consigné dans un document qu'on appelle titre minier qui ne bouge pas. Alors, même si vous espérez plus, mais ce qui est déjà là, dans cette clause de stabilité, ça ne bouge pas. Ça fait que, oui, bien sûr, parfois ce que vous devrez réellement avoir, vous n'allez pas avoir ça. Et ce que vous gagnez aussi, si ce n'est pas bien géré, vous ne verrez pas aussi les traces. Parce que ce soit au niveau national, que ce soit au niveau local, il faut une gestion optimale telle que définie à l'article 2 du Code minier. Tant qu'on ne parvient pas à cette gestion, il y aura toujours des problèmes.
0: Une bonne gestion peut nous aider à bénéficier des retombées de nos ressources minières. C'est ce que veut dire notre spécialiste sur des questions juridiques, Monsieur Fofana. Mais avant qu'on ne se quitte, qu'est-ce que nos auditeurs et tous ceux qui nous ont suivis du début jusque-là, qu'est-ce qu'ils peuvent retenir de cette thématique des dispositions financières? C'est-à-dire, on veut parler du titre 5 du code minier de 2011 amendé en 2013. Qu'est-ce qu'ils peuvent retenir de façon résumée?
3: De façon résumée, ce qu'on peut retenir, c'est que la loi de la République de Guinée, qui est déjà un modèle bien fait en ce sens, donne des opportunités à la Guinée, au peuple de Guinée, de profiter de ces mines. Mais par problème lié au niveau administratif, est lié au niveau aussi local, en termes non seulement d'administration du secteur, par quelques soucis de compétences liées, n'est-ce pas, à l'administration minière, en termes de quantité, en termes de qualité, pour pouvoir négocier mieux ces contrats, mais aussi en termes de gestion de ce qui se paye, ok, au niveau du pays. Ces problèmes font que ça serait très difficile de voir le développement que nous aspirons, n'est-ce pas, dans le secteur. Alors, c'est de dire qu'il faut connaître vraiment au niveau national, ceux qui interviennent vraiment dans les gestions, qu'on essaie vraiment de voir réellement qu'est-ce qu'il faut pour vraiment amener les entreprises à nous payer ce qu'elles doivent nous payer au titre du code minier. Et dans les prochaines négociations de contrats, de limiter vraiment les exonérations. Et au niveau de la population, c'est de veiller à ce que ces ressources qui nous appartiennent soient vraiment utilisées pour le bien-être de la population. Et ça ne peut pas se faire lorsque les citoyens se mettent de côté pour dire que ça ne nous intéresse pas. Partout où vous êtes, dans votre localité, au niveau de Conakry, vous pouvez contribuer à travers les consignes. Pas dans les violences. On ne se comprend pas dans les violences. On ne se comprend pas dans les critiques parfois très sévères qui ne donnent pas de propositions. Mais lorsqu'on collabore, lorsqu'on contribue, il y a beaucoup de personnes reçues en Guinée qui peuvent vraiment contribuer à ce processus et quand les parties prenantes qui interviennent dans le secteur se voient aussi comme des partenaires. Et cela les aidera vraiment à trouver des solutions qu'il faut et que les mines en Guinée ici profiteront vraiment aux Guinéens.
0: Merci beaucoup, Monsieur Fofana, pour votre disponibilité.
3: Merci beaucoup.
0: Aimables auditeurs de la 93.5, vous avez compris, j'étais dans cette émission avec Monsieur Mohamed De Fofana. Il est juriste minier. Avec lui, nous avons abordé cette thématique cruciale qui parle des dispositions financières du titre 5 du code minier guinéen. Ainsi s'achève cette émission. À toutes et à tous, merci de l'avoir suivi ici à la présentation, votre ami du secteur minier, Amara Simbasila. On se dit à la semaine prochaine avec un autre invité, une autre thématique. Restez en compagnie de la 93.5. Au revoir.
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1: Bonjour, merci de nous préférer sur la 93.5 et sur le www.soleilfmguinée.net pour vous informer les titres du journal. Un candidat au baccalauréat décède en détention à Kindia. Selon nos informations, Mamadou Djoumaba, atteint de la drépanocytose, SS a été interpellé dans le cadre des fraudes au bac. Après l'effondrement d'un immeuble R+9 en construction à Demoudoula, le débat sur les normes de construction en Guinée revient sur la scène. À suivre dans ce journal les étapes qu'il faut selon Joseph Rabat. Comment donner à la Guinée son image d'avant de perle de l'Afrique de l'Ouest? C'est le défi que se lance la coordination nationale des acteurs de l'assainissement. C'est tout pour les titres. Dans un instant, le développement.
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1: Une fois de plus, bonjour. Mamadou Djoumaba, 17 ans, candidat au baccalauréat, est décédé lundi en détention à Kindia. Selon le syndicat national de l'éducation, le jeune homme avait été arrêté pour fraude présumée lors des épreuves du baccalauréat. Le syndicat affirme également que le candidat était atteint de drépanocytose. Sekou Kamano est le secrétaire chargé de l'information et de la communication du bureau national du SNE.
3: Récemment interpellé selon les premières informations que nous avons eues dans le cadre de la fraude lors des examens nationaux session 2026 du côté de Kindia, depuis lors arrêté, emprisonné à l'attente ici d'un procès selon le ministère. Mais il faut rappeler déjà que le candidat Mamadou Djouma était déjà malade, il était drépanocytaire SS. Sa situation, malgré l'insistance de ses parents de bénéficier au moins d'un suivi médical particulier propre à sa maladie, mais les autorités de tutelle, selon toujours les premières informations reçues, n'ont pas voulu s'y baigner au plaidoyer ici de la famille. Malheureusement, la mort est survenue dans cette circonstance. Face ici au respect et surtout à la protection de l'intégrité physique et morale de la personne, on aurait dû voir l'urgence ici de permettre à cet enfant qui est encore très mineur encore, parce qu'il n'a que 17 ans, de bénéficier au moins d'un traitement sanitaire.
1: Le syndicat promet que cet acte ne restera pas impuni avant de déplorer le fait que les élèves soient des victimes collatérales des artifices de certains cadres du système éducatif. On écoute à nouveau Sekou Kamano qui annonce que des démarches sont déjà en cours pour rentrer en contact avec la famille du candidat de fin.
3: Nous cherchons impérativement d'abord à rentrer en contact ici avec les autorités scolaires de Kindia, ainsi que des encadreurs aussi du groupe scolaire Souleymane Cham. Nous avons déjà appelé, mais pour le moment, on nous demande d'abord de patienter. Sûrement, la famille cherche aussi à se référer, voir aussi quelle serait la conduite à tenir. C'est une situation qui est anormale, qui continue à salir encore ternir l'image de notre système éducatif. En cette ère de la mondialisation, il est fort regrettable que la Guinée soit vendue encore sur la scène internationale à travers ces choses qui ne devraient jamais arriver là. Les candidats qui fraudent, c'est juste l'échelle inférieure des mauvaises pratiques qui gangrènent sur notre système éducatif. Ces élèves-là ne sont que des dommages à des moments donnés collatéraux même qui surviennent. Ceux qui ont organisé là, qui continuent encore à jouer de leur liberté, ils sont là, ils sont connus de tous. Soyez sûrs d'une chose, nous ferons tout de ceux qui nous reviennent ici. D'obligation afin que toute la lumière soit faite sur ça et nous allons exiger à ceux que réellement les responsabilités soient situées.
1: Plus bref, dans ce soleil midi, 104 Guinéens vivant en Libye, candidats au retour volontaire, sont attendus à Conakry ce mardi 21 juillet 2026. Selon l'ambassade de la République de Guinée à Tripoli, ses compatriotes avaient raté leur vol le 14 avril et le 19 mai 2026. Dimanche 19 juillet, ils étaient tous invités à se présenter à la chancellerie pour les dernières formalités. Entre parenthèses, visite médicale et enregistrement des bagages. Docteur Aboubakar Demba Diaby, spécialiste des questions internationales, s'est prononcé sur ce sommet tenu ce dimanche en Sierra Leone. L'enseignant-chercheur à l'Université générale Lansana Conté de Sanfonia partage

0: Le contenu du discours du président guinéen. Il s'est aussi prononcé ce lundi sur l'avènement du président sénégalais Bassirou Diomaye Faye à la tête de la CEDEAO. Samuel Demba Diolamo, décryptage.
1: Le président de la République a participé dimanche pour la première fois au sommet de la CEDEAO depuis son avènement au pouvoir. Dans sa prise de parole, Mamadi Doumbouya a fustigé les sanctions prises le plus souvent contre les pays membres de l'organisation. Dr Aboubakar Demba Diaby dit ce qu'il en pense.
2: Si vous analysez un peu son discours, vous verrez que c'est ce qui a poussé les pays sahéliens à se retirer. Le Burkina, le Niger et le Mali. Donc il les a rappelés en créant une intégration économique et commerciale, la libre circulation des personnes et de leurs biens, que cela allait être un pas géant dans l'intégration.
1: Pour l'enseignant-chercheur, l'institution sous-régionale devait revoir ses méthodes parce que pour la Guinée, ces sanctions n'ont pas servi à grand-chose.
2: Une sanction ne peut pas marcher avec nous parce que la Guinée est un peu spécifique par rapport aux autres. Nous avons notre propre monnaie. Ensuite, nous pouvons commercer avec le reste du monde par la mer, par l'air, par terre. Et ensuite, nous avons des ressources humaines que le monde entier en a besoin.
1: Le président sénégalais a succédé à Julius Maada Bio à la présidence tournante pour un mandat d'un an. Dr Aboubakar Demba Diaby estime que Bassirou Diomaye Faye a du pain sur la planche.
2: Saviez-vous d'ailleurs qu'on lui avait confié un dossier à l'époque pour ne pas que les pays sahéliens sortent de CEDEAO, mais il n'a pas réussi là-dessus. Bon, je me pose la question comment il va réussir en ce qui concerne la présidence de la CEDEAO, d'autant plus qu'il a assez de problèmes intérieurs que de s'occuper de politique intérieure.
1: Voir le président Mamadi Doumbouya diriger la CEDEAO un jour est possible, a conclu notre interlocuteur.
0: Direction l'Abbé, une femme de 83 ans a été retrouvée assassinée dans sa chambre dans la matinée de ce lundi 20 juillet. Le meurtre s'est produit dans le secteur d'Ongolnol-Balbé, district de Madinandiré, dans la sous-préfecture de Ndara l'Abbé. Selon les informations, le procureur de la République, après le tribunal de première instance, s'est rendu sur les lieux afin de constater les faits. Il a annoncé l'ouverture d'une enquête pour identifier et retrouver l'auteur du crime. De la cité de Karamoko Alpha Molabé, on suit la correspondance de Mustapha Bachir Diallo.
3: Les habitants du secteur d'Ongolmbalbé, district de Madinandiré, relevant de la commune rurale de Dara l'Abbé, ont été réveillés par cette nouvelle. Kadiatou Ba était seul à la maison quand elle a été poignardée à mort. Et la Jiassine Ba est le président du district.
4: Il m'a appelé, il m'a dit que c'est une vieille dame qui a été agressée dans sa maison.
3: Dans quel état vous l'avez trouvé à domicile là-bas?
4: Avant mon arrivée, il y avait beaucoup de monde déjà, mais quand je suis arrivé, j'ai rentré, elle est poignardé au bas ventre, j'ai vu les traces du poignard au bas ventre, et puis je crois bien au bras droit.
3: Aussitôt alerté, les autorités ont effectué le déplacement pour des fins de constat, poursuit-il.
4: On s'est retrouvé là-bas avec toutes les autorités, en fait, ceux de l'hôpital de Dara, le sous-préfet, la gendarmerie qui est affectée à Dara. En plus, maintenant, on a attendu la gendarmerie mobile de l'Abbé. On ne sait pas, les médecins, on a fait l'état de lieu. Voilà, pour voir, bon, ils ont fait l'état de lieu après. Mm-hmm. Ils ont vu la dame et puis bon, ils ont posé quelques questions aux voisins de la dame. Après ça, ils ont pris, c'est pas des photos, je crois bien, avec les taches de sang dans la chambre. Ils ont pris quelques effets d'âme en question. Ils ont dit que c'est dans peut-être 24 heures, 72 heures, tout ce qui va se passer, ils vont nous informer.
3: Aux dernières nouvelles, le corps de la victime a été transporté à la morgue de l'hôpital régional de l'Abbé sur ordre du procureur. Le présumé auteur reste, lui, introuvable. Bachir Diallo, l'Abbé, pour Soleil FM.
0: Face à la recrudescence des infractions, le procureur de la République près le tribunal de première instance de Macinta, Salimou Diaby, a annoncé l'ouverture d'une session d'audience criminelle. Placée sous la supervision du parquet général près la cour d'appel de Cancan, cette session débutera le mercredi 22 juillet à partir de 10 heures au palais de justice de Macinta. Elle ne prendra fin qu'après l'épuisement total des dossiers inscrits à l'ordre du jour. Le tribunal aura examiné publiquement 6 affaires criminelles majeures, 4 dossiers de viol, 1 dossier de tentative d'assassinat, 1 dossier de meurtre. Je vous l'annonçais dans les titres, l'effondrement d'un immeuble R+9 en construction à Demodoula dans la nuit de jeudi à vendredi relance le débat sur les normes de construction en Guinée. Selon Joseph Haba, ingénieur en génie civil, il y a plusieurs principes techniques et normes d'un bâtiment de plusieurs niveaux doit impérativement respecter pour garantir la sécurité des occupants. Des étapes qui impliquent également tous les acteurs. Il a été joint, selon dire, par Fatoumata Keita.
5: Après le drame de Demodoula, de plus en plus de questions subsistent sur les erreurs ou négligences observées dans les chantiers en Guinée et qui peuvent conduire à un effondrement. Joseph Abba, ingénieur, revient sur les principes qu'il situe à 3 niveaux.
6: Ça commence toujours par l'étude de sol, le sondage. Si nous avons l'étude de structure, qui doit aussi faire sérieusement, au moment de la construction, il faut un suivi pour enfin respecter tout document établi lors des études. Et à part ça aussi, il faut utiliser des matériaux adéquats. Donc ces 3 points-là sont au niveau des acteurs du BTP. Il y a aussi les maîtres d'ouvrage, c'est ceux qui investissent leur argent, c'est eux qui financent le projet. De nos jours, vous pouvez voir un maître d'ouvrage qui préfère prendre des maçons, se disant que c'est moins cher. Le troisième point, c'est l'État.
5: Pour ce directeur général d'un bureau de contrôle, les permis sont donnés sans véritable contrôle.
6: Avant de construire un immeuble, on vous demande de prendre un permis de construire. Ils vont demander tous les documents qu'il faut pour avoir le permis. On donne tous, le client donne tous ses documents. Ils vont établir un permis suivant un nombre d'étages. Ça peut être un permis de 2 étages, 3, 4 étages. Mais s'ils délivrent le permis, il n'y a plus de suivi après. Et là, il faudrait que le ministère, à travers ses directions techniques, puisse aussi se mettre en cause, suivre les projets après avoir donné les permis de construire. Parce que moi, je peux prendre un permis de R+2 ou R+3. Après, je fais R+10.
5: Pour éviter un tel drame à l'avenir, Joseph Abba plaide pour une application stricte de la loi.
6: Toutes ces entités, de maître d'ouvrage, l'architecte, le ministère, ont tous leur part de responsabilité. Il faudrait que chacun se mette à la tâche, l'acteur du BTP, les maîtres d'ouvrage et le ministère de l'Habitat et de la Construction. Après, c'est vrai que la Guinée, il y a des lois, il y a des règlements qui sont là, qui doivent être appliqués. Il faut des mesures de correction.
5: Aux dernières nouvelles, le propriétaire de l'immeuble a été interpellé en attendant la suite des enquêtes dans cette affaire.
0: Autrefois qualifiée perle de l'Afrique de l'Ouest, la Guinée peine de nos jours à lutter efficacement contre l'insalubrité. Malgré les efforts fournis, la croisade contre le phénomène se heurte à de nombreux obstacles. Pour relever le défi, le président de la Coordination nationale des acteurs de l'assainissement sollicite une implication active du président de la République. Amara Simba Sylla est allé à sa rencontre ce lundi. Suivez la quintessence du décryptage.
7: Le président, avec son implication personnelle, les choses vont bouger.
8: Ces mots sont du président de la Coordination nationale des acteurs de l'assainissement de Guinée, Sékou Keïta, interpelle le président Mamadi Doumbouya pour réussir la lutte contre l'insalubrité en Guinée.
7: Pour le moment, il ne doit pas confier. Je sais que c'est un de ses soucis majeurs. Il a toujours confié l'assainissement à des personnes qui n'ont pas non seulement d'expérience, mais aussi qui ne viennent pas pour assainir. Nous avons ce problème. On dirait que c'est leur volonté que nous soyons éternellement dans les déchets.
8: Cet acteur parle d'une confusion autour des entités chargées de gérer le secteur. Une situation qui, estime-t-il, freine les efforts pour redonner au pays son image d'antan.
7: Aujourd'hui encore, on ne sait pas si réellement c'est la commune qui doit gérer les déchets, si c'est le gouvernorat ou si c'est le ministère de l'assainissement. Il y a la direction de l'ANASP, il y a beaucoup de titres. Ça, c'est un problème qu'on n'a pas encore trouvé solution.
8: Sékou Keïta préconise à ce que l'ANASP soit la seule interlocutrice dans la gestion des déchets dans le pays.
7: L'ANASP qui est là déjà, l'agence-là devrait être outillée et responsabilisée dans l'opérationnel également. Si la loi ne leur permet pas, il faut modifier la loi pour que ça marche. Je pense que le conseil d'administration de l'ANASP doit regorger les maires, les ministres en charge de l'assainissement et de l'économie, les responsabiliser sur le transfert, sur la construction des infrastructures et autres.
8: Selon le président de la Coordination nationale des acteurs de l'assainissement de Guinée, la Guinée avait inspiré beaucoup de pays considérés aujourd'hui comme les plus propres du continent.
0: Et c'est la fin de ce journal. Merci à tous de l'avoir suivi sous la complicité technique de Ibrahima Khalil Mara. L'info continue sur notre site le www.soleilfmguinée.net et surtout dans un instant la fléchette avec Fatoumata Harouna Keita.
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5: Un immeuble de 9 étages s'effondre. 8 vies sont brutalement arrachées à l'affection des leurs. Des familles sont plongées dans le deuil. Puis tombe l'explication officielle. L'immeuble n'était pas autorisé. Cette affirmation soulève une question plus importante encore que le drame lui-même. Si cet immeuble n'était pas autorisé, comment a-t-il pu sortir de terre étage après étage jusqu'à atteindre 9 niveaux sans que personne ne l'arrête? Comme trop souvent, dans ce pays, les explications arrivent après la tragédie. C'est toujours lorsque l'irréparable s'est produit que l'on découvre les irrégularités, les manquements ou les défaillances. Les victimes, elles, ne sont plus là pour en tirer la moindre consolation. Aujourd'hui, le maître d'ouvrage est désigné comme le principal responsable. Il devra répondre de ses actes devant la justice si des fautes lui sont reprochées. Mais construire un immeuble ne relève pas de la seule volonté d'un individu. Derrière un chantier se trouve toute une chaîne administrative, contrôle technique, ingénieur, architecte, service d'urbanisme et autorité chargée de veiller au respect des règles. La responsabilité individuelle ne doit pas faire oublier les responsabilités institutionnelles. Si l'immeuble était effectivement illégal, alors son existence jusqu'à un stade aussi avancé révèle un dysfonctionnement des mécanismes de contrôle. Si au contraire, les autorités ne l'avaient pas identifié à temps, cela interroge l'efficacité de la surveillance urbaine. Dans les deux cas, la question de la responsabilité publique est inévitable. Le drame de Demoudoula n'est malheureusement pas un cas isolé. Après les incendies, on promet davantage de contrôle. Après les accidents de la route, on annonce de nouvelles mesures. Après les inondations, on dénonce les occupations anarchiques. À chaque catastrophe, le même scénario se répète. Les constats succèdent aux larmes, les annonces suivent les deuils et les promesses arrivent lorsque tout est déjà perdu. Or, gouverner ne consiste pas seulement à constater les drames, à désigner les responsables ou à ouvrir les enquêtes. Gouverner, c'est d'abord prévenir, c'est anticiper les risques, faire respecter les règles, contrôler les chantiers avant qu'ils ne deviennent des pièges mortels. On a vu des déclarations, des sorties, des visites officielles. Mais le plus bel hommage que l'on puisse rendre aux victimes de Demoudoula ne sera pas seulement de retrouver les responsables. Ce sera surtout de faire en sorte qu'aucune autre famille guinéenne n'ait à pleurer des morts que la prévention aurait pu éviter.
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Il est 13h. 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
1: Mesdames et messieurs, merci de votre fidélité à Soleil FM 93.5, le tout à www.soleilfmguinée.net. Bonsoir et bienvenue dans ce flash. La cour d'appel de Conakry a confirmé ce mardi le jugement rendu le 19 février dernier par le tribunal de première instance de Mafranco dans le litige opposant les 526 travailleurs licenciés par la société Albayrak, présidée par le magistrat Noël Koulimou. La cour a confirmé la décision de première instance dans toutes ses dispositions. Elle a en outre condamné la société Albayrak à verser à chacun de ces 526 travailleurs la somme de 8 millions de francs guinéens à titre de dommages et intérêts pour appel abusif. La cour a également assorti cette condamnation d'une astreinte d'un million de francs guinéens par jour de retard dans l'exécution de la décision. Pour appeler, les travailleurs licenciés réclamaient initialement le paiement d'environ 14 milliards de francs guinéens. Le ministère de l'Éducation nationale, de l'alphabétisation, de l'enseignement technique et de la formation professionnelle a réagi ce mardi au décès de Mamadou Djoumaba, candidat au baccalauréat unique session 2026. Dans un communiqué, le département affirme que le jeune homme est décédé à l'hôpital Unon et où il avait été évacué pour des soins après la dégradation de son état de santé et non en milieu carcéral, contrairement à certaines informations relayées. Le ministère a également présenté ses condoléances à la famille du défunt. Sur le continent, au Ghana, un tribunal a condamné hier lundi 20 juillet à 20 ans de prison une figure influente de l'opposition reconnue coupable d'exploitation minière illégale, une affaire qui a suscité une forte attention dans le pays. Ailleurs dans le monde, en France, le Sénat examine ce mardi 21 juillet une loi pour interdire les réseaux sociaux aux moins de 15 ans et ainsi mieux les en protéger. Seuls quelques partis de gauche ont annoncé s'abstenir ou voter protégé. Seuls quelques partis de gauche ont annoncé s'abstenir ou voter contre si la loi est votée, ce qui a de

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1: Mesdames et messieurs, merci de votre fidélité à Soleil FM 93.5 et le 3 www.soleilfmguinée.net. Bonsoir et bienvenue dans ce flash d'informations. La cour d'appel de Conakry a confirmé ce mardi le jugement rendu le 19 février dernier par le tribunal de première instance de Mafranco dans le litige opposant les 526 travailleurs licenciés par la société Albayrak. La société Albayrak devra verser à chacun de ces travailleurs la somme de 8 millions de francs guinéens à titre de dommages et intérêts. La cour a assorti cette condamnation d'une astreinte d'1 million de francs guinéens par jour et de retard dans l'exécution de la décision. Le ministère de l'Éducation nationale, de l'alphabétisation, de l'enseignement technique et de la formation professionnelle a réagi ce mardi au décès de Mohamed Djoumaba, candidat au baccalauréat unique à session 2026. Dans un communiqué, le département affirme que le jeune homme est décédé à l'hôpital où il avait été évacué pour des soins après la dégradation de son état de santé et non en milieu carcéral, contrairement à certaines informations relayées. Le ministère a également présenté ses condoléances à la famille du défunt. Sur le continent, au Ghana, un tribunal a condamné hier lundi 20 juillet à 20 ans de prison une figure influente de l'opposition reconnue coupable d'exploitation minière illégale, une affaire qui a suscité une forte attention dans le pays. Ailleurs dans le monde, en France, le Sénat examine ce mardi 21 juillet une loi pour interdire les réseaux sociaux aux moins de 15 ans et ainsi mieux les en protéger. Seuls quelques partis de gauche ont annoncé s'abstenir ou voter contre. Si la loi est votée, ce qui a de bonnes chances d'arriver, elle prendra en effet dès la rentrée. Ainsi s'achève ce flash d'information. Ibrahim Khalil Mara a assuré la mise en œuvre d'ici à la présentation Al-Hassan Kondé. À tous, merci de l'avoir suivi.
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0: 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Il est 18h.
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2: Vous nous écoutez à Dabola, Siguirin et environ, c'est sur la 93.5 et même fréquence à Lambani. Bienvenue dans ce journal estampé Soleil Soir. Mort de Mamadou Djouma Ba en détention, le parquet de Kindia soutient que le candidat au bac n'est pas décédé en prison mais à l'hôpital. Une version soutenue également par le département de l'éducation. Présumé acte de viol collectif à Mandiana, les images suscitent une vive émotion et une vague d'indignation sur les réseaux sociaux. Le procureur de la République a apporté des éclaircissements. La bonne gestion des revenus issus de l'exploitation minière, c'est la recommandation faite par Mohamed De Fofana, juriste spécialisé sur des questions minières, à retrouver dans un instant. C'est tout pour les articulations. Bonsoir à toutes, bonsoir à tous.
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2: À Kindia, la mort d'un candidat au baccalauréat fait polémique. Mamadou Djouma Ba est décédé à l'hôpital alors qu'il purgeait sa peine pour fraude. Lors des examens nationaux ce mardi, le père du défunt et le procureur général de la République près le tribunal de première instance de Kindia ont pris la parole. Samuel Dimba Diolamo.
3: Mamadou Djouma Ba, élève en terminale sciences sociales, a été condamné par le tribunal de première instance de Kindia pour fraude lors du baccalauréat unique. Malade, il a rendu l'âme à l'hôpital quelques heures après avoir été déposé en famille par des gardes pénitentiaires. Son oncle Boubacar Ba explique.
4: Il était détenu depuis près de 2 semaines. Il souffrait du rhumatisme. Par conséquent, il n'osait pas l'humidité. Mais comme je n'ai pas pu échanger avec l'enfant, je ne sais pas ce qui s'est réellement passé en prison.
3: La mort de cet adolescent a suscité une indignation dans la cité. Ce qui a amené le procureur de la République près le tribunal de première instance de Kindia à prendre la parole. Mamadou Boy Diallo.
5: Les réseaux sociaux, on blague avec, mais c'est pas bien. Je suis un humain. Je ne peux pas refuser quand quelqu'un est malade qu'il soit pris en charge à l'externe. C'est ce que j'ai fait pour le moment. Dès que j'ai été informé, il a été remis à ses parents. C'est ses parents eux-mêmes qui l'ont emmené à l'hôpital, puisqu'il a un médecin quand il était à Daraba. Et c'est la raison pour laquelle on l'a fait venir à Kindia. On est désolé.
3: Dans le milieu syndical, c'est aussi l'indignation. Le syndicat national de l'éducation menace de porter l'affaire en justice. Sekou Kamano est le chargé à l'information du SNE.
6: Nous ferons tout de ce qui nous revient, des obligations, afin que toute la lumière soit faite sur ça, et nous allons exiger à ce que réellement les responsabilités soient situées.
3: Le corps de Mamadou Djouma Ba a été remis à sa famille. Il a été inhumé ce mardi. Dans un communiqué, le ministère en charge de l'éducation nationale a présenté ses condoléances à la famille éplorée.
2: Effectivement, le ministère de l'Éducation nationale, de l'alphabétisation, de l'enseignement technique et de la formation professionnelle confirme dans un communiqué la version du parquet, version selon laquelle le jeune homme est décédé à l'hôpital où il avait été évacué pour des soins avec la dégradation de son état de santé et non en milieu carcéral. Le chef du département Alpha Bakar Bari a aussi présenté des condoléances à la famille de Mamadou Djouma Ba, à ses proches ainsi qu'à ses camarades de classe. Éducation toujours, l'association des fondateurs d'écoles privées de Guinée dit attendre avec impatience la campagne de recensement de leur établissement comme annoncé par le ministère de l'Éducation nationale. Son président

0: général des écoles privées, à chaque année scolaire, on reçoit des inspecteurs ou des visites pour recenser des écoles privées. Nous pouvons être que réjouis et que au moins, pour une fois qu'on ait une liste de toutes les écoles privées, que ce soit enseignement préuniversité, enseignement technique, mais pourquoi pas même les universités.
1: À la question de savoir si cette initiative viserait à fermer certaines écoles privées, le promoteur répond.
0: Bon, je ne sais pas qu'est-ce qui est derrière cette initiative. Mais ce que je sais, les gens qui pointent du doigt des écoles privées, c'est de mal connaître les écoles privées, de mal connaître le fonctionnement des écoles privées et de mal connaître la moralité des fondateurs des écoles privées. Et même les enseignants qui sont avec nous, c'est de mal les connaître. Notre objectif est de comment qualifier, moraliser le système éducatif guinéen.
1: La FEBGI se dit prête à accueillir les missionnaires, mais pose des conditions.
0: Pour le moment, on ne les a pas reçus, mais ils seront les bienvenus. Ça sera très bien réussi, comme ça a toujours été dans les écoles privées. Mais ce que nous demanderons au département, qu'elle soit dans la soirée des normes de mission, qu'on tienne que les écoles privées ont des associations, qu'on nous adresse au moins un correspondant en nous informant, voici les missionnaires qui viennent, ils viennent pour ça et ça.
1: Prévu pour une durée d'un mois, cette campagne permettra d'établir une base de données nationale recensant notamment la localisation des écoles, les promoteurs, les infrastructures, les ressources humaines ainsi que leur situation administrative selon le département dirigé par Alpha Bakar Barry.
2: Justice. La Cour d'appel de Conakry a confirmé ce mardi le jugement rendu le 19 février dernier par le tribunal de première instance de Mafanko dans le litige opposant les 526 travailleurs licenciés de la société Albayrak. L'entreprise devra verser à chacun des employés la somme de 8 millions de francs guinéens à titre de dommages et intérêts. La Cour a assorti cette condamnation d'une astreinte d'un million de francs guinéens par jour de retard dans l'exécution de la décision à la Sainte-Condé.
3: C'est la fin d'un long feuilleton. Après plusieurs mois de procédure judiciaire, le président de la Cour a confirmé en toutes ses dispositions le jugement du tribunal de première instance de Mafanko et rejeté les arguments de la société Albayrak. Noël Colomou.
4: On condamne la société à Dame la gestion des déchets, à payer aussi à vous, Karim Bamboua. Et 525 autres, la somme de 8 millions de francs guinéens par personne à titre de dommages intérêts pour appel abusé. Ordonne une astreinte d'un million de francs guinéens par jour de retard.
3: Une décision saluée par l'avocat des travailleurs licenciés. Maître Aboubakar Sidiki Kondé.
5: C'est un sentiment de satisfaction et de joie. Ce dossier-là a trop duré. On a reçu trop de coups bas dans ce dossier. Les travailleurs là souffrent. Ils ont été licenciés arbitrairement, sans un motif valable. Et puis après cela, ils restent dans leur coquille, dire que tout est fondé, qu'on les a licenciés pour motif économique. Et ces motifs-là, ils n'ont pas pu développer cela. Ce n'était pas fiable.
3: Le porte-parole du collectif des travailleurs licenciés a aussi exprimé sa satisfaction. Il n'a pas oublié ses anciens collègues décédés au cours de la procédure. Moussa Fofana.
6: Sentiment de joie et de tout un chacun. Aujourd'hui, bien vrai qu'on a souffert. Ça fait presque 10 mois qu'on est là comme ça, sans salaire. La majorité a tenu le coup. Et on rend hommage à 4 de nos éléments qui sont décédés pendant la procédure, par leur mauvaise foi. Ils n'ont pas pu rentrer en possession de leur dû. Ça, c'est le pincement seulement qu'on a. C'est le regret qu'on a. Donc, on leur rend hommage.
3: Les deux parties disposent d'un délai de 2 mois pour se pourvoir. En cassation.
2: Direction la cité de Karamoko Alpha Molabé, au lendemain du meurtre de l'octogénaire Kadiatouba dans la commune rurale de Daralabé, le procureur de la République près le tribunal de première instance de l'Abbé se veut rassurant. Dans une sortie ce mardi, Mohamed Samora promet que tout est mis en œuvre pour retrouver le ou les auteurs de ce meurtre. Il est au micro de notre correspondant Mustapha Bachir Diallo.
7: Effectivement, hier, nous nous sommes rendus sur les lieux avec des gendarmes. Effectivement, arrivés sur les lieux, nous avons trouvé dans une maison, dans l'une des chambres, une octogénaire qui a été victime de coups et blessures très graves au niveau de l'abdomen. Je crois bien que c'est les coups-là qui lui ont entraîné de graves blessures et qui ont également provoqué sa mort. Le corps a été mis à la disposition du médecin légiste. Aujourd'hui, ce dernier a fini son travail. Le corps va être restitué à ses parents pour lui inhumation. Maintenant, la brigade de recherche va entendre d'abord témoin. Elle va me faire un rapport. Donc, à la suite de ça, je vais saisir un juge d'instruction pour ouvrir une information.

0: information judiciaire pour qu'on puisse mettre main sur le ou les auteurs de ces faits. Ce que je peux dire à la population, de rester calme. Celui qui est à la base de ce drame, nous mettrons tout en œuvre pour mettre main sur lui.
1: Depuis quelques jours, des vidéos montrant de présumés actes de viol collectif suscitent une vive émotion et une vague d'indignation sur les réseaux sociaux. Face à l'ampleur des réactions, le procureur de la République, après le tribunal de première instance de Mandiana, a apporté des précisions. Je vous propose d'écouter Abdoulaye Souma.
2: Moi-même, j'ai visionné, mais il y a une sorte d'association d'images qui est faite autour de cette affaire. Il y a une vidéo où on voit une fille qui subit des violences de la part d'un jeune garçon. Donc moi, je voudrais dire que par rapport au viol dont les images aussi se retrouvent dans cette compilation-là, les faits-là ne sont pas nouveaux. Car depuis le mois d'avril, par le biais de la gendarmerie, la compagnie gendarmerie territoriale de Mandiana, bien sûr, nous avions pu maîtriser 4 personnes liées à ces faits de viol et de prise d'images, puis la diffusion de cela sur les réseaux. À partir de là, une information judiciaire a été ouverte et ces personnes-là sont en détention jusqu'à date.
1: À Macinta, les audiences criminelles débutent demain mercredi. Plusieurs affaires, dont des cas de meurtre et de viol, seront jugées. En prélude à l'ouverture de ces procès, le procureur de la République, Salim Oujabi, a insisté sur le respect de la présomption d'innocence.
3: Le tribunal examinera publiquement 6 affaires, à savoir 4 dossiers de viol, 1 dossier de tentative d'assassinat et 1 dossier de meurtre. Face à la recrudescence de ces infractions qui ébranlent notre communauté, le parquet rappelle avec force que la justice est le pilier central de la paix sociale et de la sécurité publique. L'ouverture de cette session criminelle répond donc à un devoir de réparation morale et judiciaire envers les victimes et leurs familles dont la dignité a été profondément meurtrie. Le parquet tient toutefois à souligner que l'exercice de l'action publique ou le jugement d'un accusé ne saurait être assimilé d'office à une déclaration de culpabilité.
1: L'ampleur des poursuites permet un traitement équitable de chaque dossier. Chaque condamnation sera prononcée en fonction de la faute commise, garantit Salim Oujabi, que je vous propose d'écouter à nouveau au micro de Mamadou Ba.
3: Au-delà du traitement technique des dossiers, ces procès publics participent activement à la préservation de la paix publique pour les accusés qui seront formellement reconnus coupables à l'issue des débats. Les peines prononcées le seront de manière strictement proportionnelle à la gravité des faits commis. Condamné ne traduit aucune haine envers la personne humaine, mais consiste à lui signifier fermement que ses agissements sont contraires aux valeurs sociales protégées. Rappelant ainsi à chacun que la société des hommes et des femmes impose le respect absolu de nos règles fondamentales.
1: Je vous le disais dans les titres, Mohamed De Fofana, juriste spécialisé en droit minier, évoque des problèmes qui empêchent le peuple de Guinée de bénéficier des retombées minières. Il est revenu sur quelques termes de bénéfices que la Guinée doit tirer de ses ressources naturelles selon ce qu'établit le code minier.
4: La loi de la République de Guinée, qui est déjà un modèle bien fait en ce sens, donne des opportunités à la Guinée, au peuple de Guinée, de profiter de ces mines. Mais par problème lié au niveau administratif et lié au niveau aussi local, en termes non seulement d'administration du secteur, par quelques soucis de compétences liées, n'est-ce pas, à l'administration minière, en termes de quantité, en termes de qualité, pour pouvoir négocier mieux ces contrats, mais aussi en termes de gestion de ce qui se paye, ok ? Au niveau du pays, ces problèmes font que ça serait très difficile de voir le développement que nous aspirons, n'est-ce pas, dans le secteur. Alors, c'est de dire que il faut qu'on essaie vraiment au niveau national ce qui intervient vraiment dans les gestions. Qu'on essaie vraiment de voir réellement qu'est-ce qu'il faut pour vraiment amener les entreprises à nous payer ce qu'elles doivent nous payer au titre du code minier.
1: Ce spécialiste recommande la bonne gouvernance des revenus issus du secteur minier. Pour Mohamed De Fofana, c'est la seule façon pour la Guinée de s'en sortir. Il est au micro de Amara Simbasila.
4: On crée un régime de stabilité fiscale sur la taxe à l'exploitation, sur la taxe à l'extraction, la taxe de production, et qui est fixée au bout de 15 ans lorsque vous avez le permis d'exploitation industrielle, et qui est fixée au bout de 25 ans lorsque vous avez la concession minière, qui ne bouge pas. Ces régimes-là sont stables dans ces contrats miniers. Alors, lorsque vous exportez, et même s'il y a des changements, parce que c'est un secteur qui est vraiment aléatoire, même s'il y a des changements, ça peut ne pas vous profiter. Parce que c'est déjà là, il y a l'asset qui est défini, c'est consigné dans un document qu'on appelle titre minier qui ne bouge pas. Alors, même si vous espérez plus, mais ce qui est déjà là, dans cette clause de stabilité, ça ne bouge pas. Ça fait que, oui, bien sûr, parfois ce que vous devrez réellement avoir, vous n'allez pas avoir ça. Et ce que vous gagnez aussi, si ce n'est pas bien géré, vous ne verrez pas aussi les traces. Parce que ce soit au niveau national, que ce soit au niveau local, il faut une gestion optimale telle que définie à l'article 2 du Code minier. Tant qu'on ne parvient pas à cette gestion, il y aura toujours des problèmes.
1: C'est la fin donc de ce journal. Merci à Ibrahim Khalil Mara pour la mise en onde. Merci à nos auditeurs à Conakry, Dabola, Sigiri, environ aussi sur le www.solfmguinée.net d'être des nôtres au compte de ce rendez-vous. L'info continue sur notre site le www.solfmguinée.net. D'ici là, profitez de la fléchette, l'actualité vue et commentez autrement.
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6: Un immeuble de 9 étages s'effondre. 8 vies sont brutalement arrachées à l'affection des leurs. Des familles sont plongées dans le deuil. Puis tombe l'explication officielle. L'immeuble n'était pas autorisé. Cette affirmation soulève une question plus importante encore que le drame lui-même. Si cet immeuble n'était pas autorisé, comment a-t-il pu sortir de terre, étage après étage, jusqu'à atteindre 9 niveaux sans que personne ne l'arrête? Comme trop souvent, dans ce pays, les explications arrivent après la tragédie. C'est toujours lorsque l'irréparable s'est produit que l'on découvre les irrégularités, les manquements ou les défaillances. Les victimes, elles, ne sont plus là pour en tirer la moindre consolation. Aujourd'hui, le maître d'ouvrage est désigné comme le principal responsable. Il devra répondre de ses actes devant la justice si des fautes lui sont reprochées. Mais construire un immeuble ne relève pas de la seule volonté d'un individu. Derrière un chantier se trouve toute une chaîne administrative, contrôle technique, ingénieur, architecte, service d'urbanisme et autorité chargée de veiller au respect des règles. La responsabilité individuelle ne doit pas faire oublier les responsabilités institutionnelles. Si l'immeuble était effectivement illégal, alors son existence jusqu'à un stade aussi avancé révèle un dysfonctionnement des mécanismes de contrôle. Si au contraire, les autorités ne l'avaient pas identifié à temps, cela interroge l'efficacité de la surveillance urbaine. Dans les deux cas, la question de la responsabilité publique est inévitable. Le drame de Demoudoula n'est malheureusement pas un cas isolé. Après les incendies, on promet davantage de contrôle. Après les accidents de la route, on annonce de nouvelles mesures. Après les inondations, on dénonce les occupations anarchiques. À chaque catastrophe, le même scénario se répète. Les constats succèdent aux larmes, les annonces suivent les deuils et les promesses arrivent lorsque tout est déjà perdu. Or, gouverner ne consiste pas seulement à constater les drames, à désigner les responsables ou à ouvrir les enquêtes. Gouverner, c'est d'abord prévenir, c'est anticiper les risques, faire respecter les règles, contrôler les chantiers avant qu'ils ne deviennent des pièges mortels. On a vu des déclarations, des sorties, des visites officielles. Mais le plus bel hommage que l'on puisse rendre aux victimes de Demoudoula ne sera pas seulement de retrouver les responsables. Ce sera surtout de faire en sorte qu'aucune autre famille guinéenne n'ait à pleurer des morts que la prévention aurait pu éviter.
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Il est 19h. 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

0: 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Il est 20h.
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0: 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Il est 21h.
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0: 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Il est 21h30.
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2: Excellente écoute à toutes et à tous. Madame, Monsieur, merci de votre fidélité. Bonsoir et bienvenue dans cette édition d'information dont voici les principaux titres. Décès de l'élève Mamadou Djoumaba à Kindia. Le parquet du TPI de Kindia soutient que le candidat au bac n'est pas mort en prison, mais à l'hôpital. Le ministre de l'Éducation nationale s'est rendu dans la maison mortuaire ce mardi. Présumé acte de viol collectif à Mandiana, les images suscitent une vive émotion et une vague d'indignation sur les réseaux sociaux. Le procureur de la République a apporté des éclaircissements. La cour d'appel de Conakry a condamné la société Al Bayrak au paiement de 8 millions francs guinéens à chacun des 526 travailleurs licenciés. C'est dans son verdict rendu ce mardi. C'est tout pour les titres. Dans un instant, le développement avec une mise en onde signée Balamoussa Koulibaly.
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2: Une fois encore, merci de nous préférer. Bienvenue. En plus bref, l'Assemblée nationale de Guinée a franchi une nouvelle étape dans son processus d'installation ce mardi 21 juillet avec la mise en place officielle de ses 13 commissions parlementaires. Réunis en séance plénière, les députés ont adopté la composition de ces organes essentiels au fonctionnement de l'institution. Ces commissions auront notamment pour mission d'examiner les projets et propositions de loi, de suivre l'action gouvernementale et d'assurer un travail approfondi sur les grandes questions nationales relevant de leur domaine de compétence. Constituées pour un mandat de 2 ans, ces structures sont présidées par des députés de la 10e législature installé le vendredi 17 juillet dernier. Je vous le disais dans les titres, à Kindia, la mort d'un candidat au baccalauréat fait polémique. Mamadou Djoumaba est décédé à l'hôpital alors qu'il purgeait sa peine pour fraude lors des examens nationaux. Ce mardi, le père du défunt et le procureur général près le tribunal de première instance de Kindia ont pris la parole. Samuel Dembadiolamou.
3: Mamadou Djoumaba, élève en terminale sciences sociales, a été condamné par le tribunal de première instance de Kindia pour fraude lors du baccalauréat unique. Malade, il a rendu l'âme à l'hôpital quelques heures après avoir été déposé en famille par des gardes pénitentiaires. Son oncle Boubacar Ba explique.
4: Il était détenu depuis près de 2 semaines. Il souffrait du rhumatisme. Par conséquent, il n'osait pas l'humidité. Mais comme je n'ai pas pu échanger avec l'enfant, je ne sais pas ce qui s'est réellement passé en prison.
3: La mort de cet adolescent a suscité une indignation dans la cité, ce qui a amené le procureur de la République près le tribunal de première instance de Kindia à prendre la parole. Mamadou Boy Diallo.
5: Les réseaux sociaux, on blague avec, mais c'est pas bien. Je suis un humain. Je ne peux pas refuser quand quelqu'un est malade, qu'il soit pris en charge à l'externe. C'est ce que j'ai fait pour le moment. Dès que j'ai été informé, il a été remis à ses parents. C'est ses parents eux-mêmes qui l'ont emmené à l'hôpital, puisqu'il a un médecin quand il était à là-bas. Et c'est la raison pour laquelle on l'a fait venir à Kindia. On est désolé.
3: Dans le milieu syndical, c'est aussi l'indignation. Le syndicat national de l'éducation menace de porter l'affaire en justice. Sekou Kamano est le chargé à l'information du SNE.
6: Nous ferons tout de ce qui nous revient, des obligations, afin que toute la lumière soit faite sur ça, et nous allons exiger à ce que réellement les responsabilités soient situées.
3: Le corps de Mamadou Djoumaba a été remis à sa famille. Il a été inhumé ce mardi. Dans un communiqué, le ministère en charge de l'éducation nationale a présenté ses condoléances à la famille éplorée.
2: Samuel Dimba Diolamou, le ministère de l'Éducation nationale, de l'alphabétisation, de l'enseignement technique et de la formation professionnelle, confirme dans un communiqué la version du parquet, version selon laquelle le jeune homme est décédé à l'hôpital où il avait été évacué pour des soins après la dégradation de son état de santé et non en lieu carcéral. Le chef du département, Alpha Bakar Bari, s'est rendu ce mardi dans la maison mortuaire pour présenter des condoléances à la famille de Mamadou Djoumaba. L'association des fondateurs d'écoles privées de Guinée, AFEPGI, dit attendre avec impatience la campagne de recensement de leurs établissements comme annoncé par le ministère de l'Éducation nationale. Son président invite les missionnaires à faire parvenir à temps une feuille de route aux promoteurs de ces écoles. Elhadji Mohamed Lamine Fofana a été joint par Fatoumata Keïta. Son élément est rendu par Bernadette Condé.
6: C'est une situation qui est anormale, qui continue à salir encore terme l'image de notre système éducatif. En cette ère de la mondialisation, il est...
7: Le ministère de l'Éducation nationale, de l'alphabétisation, de l'enseignement technique et de la formation professionnelle engage dès cette semaine des opérations de recensement des écoles privées. Le président de l'Association des fondateurs d'écoles privées de Guinée, AFEPGI, salue l'initiative. Elhadji Mohamed Lamine Fofana invite à élargir la démarche à l'enseignement supérieur.
8: Peut-être une surprise, mais pas tellement, parce que nous pensons que le département avait la liste générale des écoles privées. À chaque année scolaire, on reçoit des inspecteurs ou des visites pour recenser des écoles privées. Nous pouvons être que réjouis et que au moins, pour une fois qu'on ait une liste de toutes les écoles privées, que ce soit enseignement préuniversitaire, enseignement technique, mais pourquoi pas même les universités.
7: À la question de savoir si cette initiative viserait à fermer certaines écoles privées, le promoteur répond.
8: Bon, je ne sais pas que derrière cette initiative. Mais ce que je sais, les gens qui pointent du doigt des écoles privées, c'est de mal connaître les écoles privées, de mal connaître le fonctionnement des écoles privées et de mal connaître la moralité des fondateurs des écoles privées. Et même les enseignants qui sont avec nous, c'est de mal les connaître. Notre objectif, c'est comment qualifier, moraliser le système éducatif guinéen.
7: La FEPGI se dit prête à accueillir les missionnaires, mais pose des conditions.
8: Pour le moment, on ne les a pas reçus, mais ils seront les bienvenus. Ils seront très bien reçus, comme ça a toujours été dans les écoles privées. Mais ce que nous demanderons au département, quelle sera la soi-même de notre mission, c'est qu'on tienne que les écoles privées ont des associations, qu'on nous adresse au moins un correspondant en nous informant, voici les missionnaires qui viennent, ils viennent pour ça et ça.
7: Prévu pour une durée d'un mois, cette campagne permettra d'établir une base de données nationale recensant notamment la localisation des écoles, les promoteurs, les infrastructures, les ressources humaines ainsi que leur situation administrative selon le département dirigé par Alpha Bakar Bari.
2: La Cour d'appel de Conakry a confirmé ce mardi le jugement rendu le 19 février dernier par le tribunal de première instance de Mafanko dans le litige opposant les 526 travailleurs licenciés de la société Albayrak. L'entreprise devra verser à chacun des employés la somme de 8 millions de francs guinéens à titre de dommages et intérêts. La Cour a assorti cette condamnation d'une astreinte d'un million de francs guinéens par jour de retard dans l'exécution de la décision. Alassane Condé.
9: C'est la fin d'un long feuilleton. Après plusieurs mois de procédure judiciaire, le président de la Cour a confirmé en toutes ses dispositions le jugement du tribunal de première instance de Mafanko et rejeté les arguments de la société Albayrak. Noël Colomou.
10: Condamne la société Yézid, Adam Nar, gestion des déchets, à payer au siège Abdou Karim Bamboua et 525 autres, la somme de 8 millions de francs guinéens par personne à titre de dommages et intérêts pour affaires abusées. Ordonne une astreinte d'un million de francs guinéens par jour de retard.
9: Une décision saluée par l'avocat des travailleurs licenciés. Maître Aboubakar Sidiki Kondé.
11: C'est un sentiment de satisfaction et de joie. Parce que ce dossier-là a trop duré. On a reçu trop de coups bas dans ce dossier. Les travailleurs la souffrent. Ils ont été licenciés arbitrairement, sans un motif valable. Et puis après cela, ils restent dans leur coquille, dire que tout est fondé, qu'on les a licenciés pour motif économique. Et ces motifs-là, ils n'ont pas pu développer cela. Ce n'était pas fiable.
9: Le porte-parole du collectif des travailleurs licenciés a aussi exprimé sa satisfaction. Il n'a pas oublié ses anciens collègues décédés au cours de la procédure. Moussa Fofana.
12: Sentiment de joie et de tout un chacun. Aujourd'hui, bien vrai qu'on a souffert. Ça fait presque 10 mois qu'on est là comme ça, sans salaire. La majorité a tenu le coup. Et on rend hommage à 4 de nos éléments qui sont décédés pendant la procédure, par leur mauvaise foi. Ils n'ont pas pu rentrer en possession de leur dû. Ça, c'est le pincement seulement qu'on a. C'est le regret qu'on a. Donc, on leur rend hommage.
9: Les deux parties disposent d'un délai de 2 mois pour se pourvoir. En cassation.
2: À l'Abbé, au lendemain du meurtre de l'octogénaire Kadia Touba dans la commune rurale de Dar al-Abbé, le procureur de la République après le tribunal de première instance se veut rassurant. Dans une sortie ce mardi, Mohamed Samoura promet que tout est mis en œuvre pour retrouver le ou les auteurs de ce meurtre. Il est au micro de notre correspondant Mustapha Bachir Gallo.
13: Effectivement, hier, nous nous sommes rendus sur les lieux avec des gendarmes. Effectivement, arrivés sur les lieux, nous avons trouvé dans une maison, dans l'une des chambres, une octogénaire qui a été victime de coups et blessures très graves au niveau de l'abdomen. Je crois bien que c'est les coups-là qui lui ont entraîné de graves blessures et qui ont également provoqué sa mort. Le corps a été mis à la disposition du médecin légiste. Aujourd'hui, ce dernier a fini son travail. Le corps va être restitué à ses parents pour l'inhumation. Maintenant, la brigade de recherche va entendre d'abord témoin. Elle va me faire un rapport. Donc, à la suite de ça, je vais saisir un juge d'instruction pour ouvrir une information judiciaire pour qu'on puisse mettre main sur le ou les auteurs de ces faits. Ce que je peux dire à la population, de rester calme. Celui qui est à la base de ce drame, nous mettrons tout en œuvre pour mettre main sur lui.
2: Justice, toujours depuis quelques jours, des vidéos montrant de présumés actes de viol collectif suscitent une vive émotion et une vague d'indignation sur les réseaux sociaux. Face à l'ampleur des réactions, le procureur de la République, près le tribunal de première instance de Mandiana, a apporté des précisions. Je vous propose d'écouter Abdoulaye Souma.
14: Moi-même, j'ai visionné, mais il y a une sorte d'association d'images qui est faite autour de cette affaire. Il y a une vidéo où on voit une fille qui subit des violences de la part d'un jeune garçon. Donc moi, je voudrais dire que par rapport au viol dont les images aussi se retrouvent dans cette compilation-là, les faits-là ne sont pas nouveaux. Car depuis le mois d'avril, par le biais de la gendarmerie, la compagnie gendarmerie territoriale de Mangana, bien sûr, nous avions pu maîtriser 4 personnes liées à ces faits de viol et de prise d'image, puis la diffusion de cela sur les réseaux. À partir de là, une information judiciaire a été ouverte et ces personnes-là sont en détention jusqu'à date.
2: À Macinta, les audiences criminelles débutent demain mercredi. Plusieurs affaires, dont les cas de meurtre et de viol, seront jugées. En prélude à l'ouverture de ces procès, le procureur de la République, Salimou Diaby, a insisté sur le respect de la présomption d'innocence.
15: Le tribunal examinera publiquement 6 affaires, à savoir 4 dossiers de viol, 1 dossier de tentative d'assassinat, et un dossier de meurtre. Face à la recrudescence de ces infractions qui ébranlent notre communauté, le parquet rappelle avec force que la justice est le pilier central de la paix sociale et de la sécurité publique. L'ouverture de cette session criminelle répond donc à un devoir de réparation morale et judiciaire envers les victimes et leurs familles dont la dignité a été profondément meurtrie. Le parquet tient toutefois à souligner que l'exercice de l'action publique ou le jugement d'un accusé ne saurait être assimilé d'office à une déclaration de culpabilité.
2: Le parquetier promet un traitement équitable de chaque dossier. Chaque condamnation sera prononcée en fonction de la faute commise. Garantit Salimou Diaby, que je vous propose d'écouter à nouveau au micro de Mamadouba.
15: Au-delà du traitement technique des dossiers, ces procès publics participent activement à la préservation de la paix publique pour les accusés qui seront formellement reconnus coupables à l'issue des débats. Les peines prononcées le seront de manière strictement proportionnelle à la gravité des faits commis. Condamné ne traduit aucune haine envers la personne humaine, mais consiste à lui signifier fermement que ses agissements sont contraires aux valeurs sociales protégées. Rappelant ainsi à chacun que la société des hommes et des femmes impose le respect absolu de nos règles fondamentales.
2: Mohamed de Fofana, juriste spécialisé en droit minier, évoque des problèmes qui empêchent le peuple de Guinée de bénéficier des retombées minières. Il est revenu sur quelques termes de bénéfices que la Guinée doit tirer de ses ressources naturelles, selon ce qu'établit le code minier.
16: La loi de la République de Guinée, qui est déjà un modèle bien fait en ce sens, donne des opportunités à la Guinée, au peuple de Guinée, de profiter de ces mines. Mais par problème lié au niveau administratif et lié au niveau aussi local, en termes non seulement d'administration du secteur, par quelques soucis de compétences liées, n'est-ce pas, à l'administration minière, en termes de quantité, en termes de qualité, pour pouvoir négocier mieux ces contrats, mais aussi en termes de gestion de ceux qui se payent, ok, au niveau du pays, ces problèmes font que ça serait très difficile de voir le développement que nous aspirons, n'est-ce pas, dans le secteur. Alors, c'est de dire que il faut qu'on essaie vraiment au niveau national, ceux qui interviennent vraiment dans les gestions, qu'on essaie vraiment de voir réellement qu'est-ce qu'il faut pour vraiment amener les entreprises à nous payer ce qu'elles doivent nous payer au titre du code minier.
2: Ce spécialiste recommande la bonne gestion des revenus issus du secteur minier. Pour Mohamed de Fofana, c'est la seule façon pour la Guinée de s'en sortir. Il est au micro de Soleil FM.
16: On crée un régime de stabilité fiscale sur la taxe à l'exportation, sur la taxe à l'extraction, la taxe de production, et qui est fixée au bout de 15 ans lorsque vous avez le permis d'exploitation industrielle, et qui est fixée au bout de 25 ans lorsque vous avez la concession minière, qui ne bouge pas. Ces régimes-là sont stables dans ces contrats miniers. Alors, lorsque vous exportez, et même s'il y a des changements, parce que c'est un secteur qui est vraiment aléatoire, même s'il y a des changements, ça peut ne pas vous profiter. Parce que c'est déjà là, il y a l'assiette qui est définie, c'est consigné dans un document qu'on appelle titre minier qui ne bouge pas. Alors, même si vous espérez plus, mais ce qui est déjà là, dans cette clause de stabilité, ça ne bouge pas. Ça fait que, oui, bien sûr, parfois ce que vous devrez réellement avoir, vous n'allez pas avoir ça. Et ce que vous gagnez aussi, si ce n'est pas bien géré, vous ne verrez pas aussi les traces. Parce que ce soit au niveau national, que ce soit au niveau local, il faut une gestion optimale telle que définie à l'article 2 du Code minier. Tant qu'on ne parvient pas à cette gestion, il y aura toujours des problèmes.
2: Et voilà, c'est cet élément qui met fin à cette édition d'informations mise en onde par Bala Moussa Koulibaly. Ici à la présentation, Amara Simba Sylla. À toutes et à tous, merci de l'avoir suivi via la 93.5 d'Abola et Sigiri et le www.soleilfmguinée.net partout dans le monde. Mais avant de vous quitter, retenez ceci. Les plus grands hommes sur Terre n'ont jamais eu l'idée de vengeance. La vengeance, c'est l'arme des faibles. Merci. Au revoir.
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17: Un immeuble de 9 étages s'effondre. 8 vies sont brutalement arrachées à l'affection des leurs. Des familles sont plongées dans le deuil. Puis tombe l'explication officielle. L'immeuble n'était pas autorisé. Cette affirmation soulève une question plus importante encore que le drame lui-même. Si cet immeuble n'était pas autorisé, comment a-t-il pu sortir de terre étage après étage jusqu'à atteindre 9 niveaux sans que personne ne l'arrête? Comme trop souvent, dans ce pays, les explications arrivent après la tragédie. C'est toujours lorsque l'irréparable s'est produit que l'on découvre les irrégularités, les manquements ou les défaillances. Les victimes, elles, ne sont plus là pour en tirer la moindre consolation. Aujourd'hui, le maître d'ouvrage est désigné comme le principal responsable. Il devra répondre de ses actes devant la justice si des fautes lui sont reprochées. Mais construire un immeuble ne relève pas de la seule volonté d'un individu. Derrière un chantier se trouve toute une chaîne administrative, contrôle technique, ingénieur, architecte, service d'urbanisme et autorité chargée de veiller au respect des règles. La responsabilité individuelle ne doit pas faire oublier les responsabilités institutionnelles. Si l'immeuble était effectivement illégal, alors son existence jusqu'à un stade aussi avancé révèle un dysfonctionnement des mécanismes de contrôle. Si au contraire, les autorités ne l'avaient pas identifié à temps, cela interroge l'efficacité de la surveillance urbaine. Dans les deux cas, la question de la responsabilité publique est inévitable. Le drame de Demoudoula n'est malheureusement pas un cas isolé. Après les incendies, on promet davantage de contrôle. Après les accidents de la route, on annonce de nouvelles mesures. Après les inondations, on dénonce les occupations anarchiques. À chaque catastrophe, le même scénario se répète. Les constats succèdent aux larmes, les annonces suivent les deuils et les promesses arrivent lorsque tout est déjà perdu. Or, gouverner ne consiste pas seulement à constater les drames, à désigner les responsables ou à ouvrir les enquêtes. Gouverner, c'est d'abord prévenir, c'est anticiper les risques, faire respecter les règles, contrôler les chantiers avant qu'ils ne deviennent des pièges mortels. On a vu des déclarations, des sorties, des visites officielles. Mais le plus bel hommage que l'on puisse rendre aux victimes de Demoudoula ne sera pas seulement de retrouver les responsables. Ce sera surtout de faire en sorte qu'aucune autre famille guinéenne n'ait à pleurer des morts que la prévention aurait pu éviter.
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